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Vous êtes à l'écoute de Radio Air Libre, et sur Radio Air Libre, c'est l'heure de l'agenda culturel, comme chaque jour, même heure, même endroit. Avec, comme les précédents jours et semaines de cet été 2026, eh bien, très peu d'activités à vous annoncer, mais il y a bien sûr des festivals, et puis je pense que les organisateurs veulent absolument vous pousser à fréquenter les guinguettes qui existent un peu partout dans Bruxelles et où il y a moyen de se désaltérer, ce qui fait toujours du bien par les temps qui courent. Alors moi j'attire votre attention sur une série de concerts, d'expositions, d'activités culturelles, mais je ne vous donne pas tous les renseignements. Je vous conseille d'aller, d'aller sur le site des organisateurs de façon à savoir si c'est gratuit, s'il faut payer, s'il y a des tarifs différents, s'il y a des horaires particuliers. Et que sais-je encore. Et donc, je vous donne pour ce faire l'agenda du 20 au 26 août, de façon à ce que vous puissiez prendre contact éventuellement et réserver si c'est nécessaire. Et que dire encore, et qu'on va démarrer immédiatement cet agenda avec le 20 très précisément. Le 20 août, BIPAX, c'est une organisation qui, c'est le nouveau nom au fond de ce qui s'appelait dans le temps Pax Christi, et qui se focalise sur la lutte contre le racisme, et entre autres par rapport aux personnes africaines. Alors BIPAX nous propose ce 20 août une projection à plein air. Le film s'appelle Tout contact laisse une trace, le sujet ce sont les héritages coloniaux. Et donc, ce qui est une référence au travail de BIPAX sur le racisme. Ce sera à 20h, projection suivie d'un échange, et ça se passe rue Doyen Beaune numéro 4, à 1040 Bruxelles, donc rue Doyen Beaune numéro 4, 1040 Bruxelles. Ce sera également le 20 août la dernière séance des escales estivales organisées par le Centre culturel d'Anderlecht Escale du Nord. Ça se passe à l'EDN Bar, rue du Chapelain numéro 3, à côté de la bibliothèque d'Anderlecht et derrière l'église Saint-Guidon. Le dernier, c'est donc le 20 août à 18h. Et le groupe, c'est l'Orqué, au croisement des mondes, se déploient des macams électrifiés de l'Orqué, nous dit-on. Il nous sert cette délicieuse relecture de classiques kurdes et séfarades. Et en même temps, tant que vous êtes par là, et jusqu'au 28 août, toujours au bar de l'EDN, Escale du Nord donc, il y aura une exposition compilée par l'artiste Zéphyr, et qui a collecté une série de traces collées, autrement dit les fameux stickers, les autocollants que certains collent sur des poteaux par exemple, et qui sont une forme d'art en tant que telle. Ça se passe donc également à l'EDN Bar, mais là jusqu'au 28 août. En fond sonore, pour vous faire cet agenda, j'ai choisi une composition de Stéphane Orlando, extrait d'un album où Stéphane Mercier en trio a enregistré cette composition intitulée The String Theory Alpha Project, de Stéphane Orlando donc. Stéphane Mercier en trio avec l'Edinburgh String Quartet, sorti chez Home Records à Liège, qui nous permet de continuer l'agenda avec le programme du Music Village, fidèle à sa tradition d'offrir, ou de présenter en tout cas, un concert chaque jour ou presque. Pendant tout l'été, ils ont fait chaque jour en tout cas, et c'était à 20h30 que ça commençait et que ça continue à commencer. Ce jeudi 20 août, de la soul au funk, des grands succès avec Marie-Lou au chant et entre autres Patrick Deltor à la guitare. Toujours au Music Village, le vendredi 21, un hommage à Stevie Wonder avec Sarah Le Thor, qui est une chanteuse et qui joue également des claviers. Alors un groupe que j'avais l'occasion de vous présenter il y a quelque temps déjà, c'est Crowd du Belge, le samedi 22 au Music Village. C'est un brass band d'une dizaine de musiciens et non des moindres.
suivi le dimanche 23 par Anke Ludwig en quartet, Anke Ludwig au chant. Le lundi 24 août, Stevie's Experience avec Steve Maas, c'est lui le Stevie. Steve Maas au chant et à la guitare. Le mardi 25, Ricardo Rosa qui invite trois petits points, on ne sait pas encore qui. Saxophoniste Ricardo Rosa, donc le 25. Le mercredi 26, le quintet de Vlat Tolordava qui est trompettiste. Et en quintet donc, ce mercredi 26 août, au Music Village, situé 50 rue des Pierres, pas loin de Manneken-Pis. Deuxième volet du festival Hide and Seek, organisé par Musique Publique jusqu'au 22 août, c'est à Bruxelles, avec le 20 Renette Désir qui nous vient d'Haïti et qui sera à 12h30 à l'hôtel communal d'Ixelles dans la salle du conseil. C'est chaussée d'Ixelles numéro 168 à Ixelles bien entendu. Et le même jour, mais à 18h30, il y aura Bia Ferreira qui vient du Brésil et qui fera deux concerts, un premier à 18h30, un deuxième à 20h30, mais c'est au même endroit, à savoir le dépôt Marconi de la STIP, rue des Deux Gares numéro 82 à Anderlecht. Et puis le 21, l'ALMA Trio espagno-belge, ou si je peux le dire comme ça, qui sera à 12h30 à l'atelier Épitaphe, 111 rue de l'Instruction à Anderlecht. Beaucoup de choses qui se passent dans cette commune, comme vous pouvez vous en rendre compte. Simplement, ils nous transmettent leurs informations, les autres pas. Et donc le 21, un groupe qui nous vient de Colombie, Tonada, qui sera à 18h30 et à 20h30 au Lavabo, rue de l'Abattoir numéro 30 à Bruxelles 1000. Suivi le 22 par Elias Bachoura de Syrie et de Belgique, à 12h30 au Centre d'études tibétaines, 33 rue Capouillet à Saint-Gilles. Et enfin, et toujours le 22 août, Garden Ensemble qui nous vient d'Iran et qui sera à 18h30 et à 20h30 à Parts, P-A-R-T-S. Au 44 rue Ravenstein, près de la gare centrale. Alors, reprise des visites guidées panorama sur la ville à la découverte de Belvédère bruxellois, 5 balades animées par Christian Loire de l'ULB et de la Commission royale des monuments et des sites. Et la 4e édition, ce sera le 22 août à 11h, place Poulart, avec un aperçu sur les Marolles. La dernière séance, ce sera le 12 septembre, mais je vous le rappellerai d'ici là. Et donc, visite guidée organisée par la maison CFC avec Christian Loire.

Alors, je vous avais annoncé le concert de Belamba dans le cadre du festival Hide and Seek. Eh bien, ils remettent le couvert le 23 août, mais plus dans le cadre du festival, mais dans un endroit qui est en fait, je ne me trompe pas, un restaurant éthiopien ou quelque chose dans ce style-là, qui s'appelle Too Cool. Et c'est 34 rue de Laeken à Bruxelles. Le groupe Belamba, c'est en fait un duo avec à la guitare Joël Rabé solo. On a déjà eu l'occasion d'entendre sous d'autres configurations. Le Brigittine Summer Festival, lui, se déroule jusqu'au 29 août avec 10 spectacles, entre autres de la danse, et 23 représentations. Et ça se passe donc du côté des Brigittines, bien entendu. À Forêt, le parc poétique, lui, il se prolonge jusqu'au 5 septembre. Il y aura une parade de clôture, nous annonce-t-on. C'est un festival urbain participatif qui se déroule dans des endroits comme le parc de Forêt, la place de Bethléem, etc. Enfin, je vous le rappelle chaque semaine, exposition de Yves Malfleet à la maison d'Erasme à Anderlecht, où il confronte, on peut appeler ça comme ça, ses œuvres avec les anciennes œuvres qui sont exposées et le mobilier exposé à la maison d'Erasme, 3 rue Fort-Manoir. Mais c'est également derrière le coin quand on est du côté de la collégiale Saint-Guidon. Voilà, fin de l'agenda pour aujourd'hui et dans quelques instants, la suite de nos programmes.

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Il brillait au soleil comme un fruit défendu.

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Vous êtes à l'écoute de Radio Air Libre et là on vient d'écouter un extrait de l'EP, quatre titres de l'artiste italienne Charlie Risso, un EP qui était sorti en 2022 si je ne m'abuse. Charlie Risso que j'avais l'occasion de vous présenter en temps utile, il y a donc au moment où cet album est sorti, ou ce EP en tout cas, est sorti en Allemagne avec quelques musiciens tout à fait intéressants, avec lesquels on a de bons contacts en plus, ce qui ne gâche rien. Il s'agit des musiciens du groupe berlinois Reichenhall, connu pour son travail de recyclage de musique électronique. Ce groupe berlinois, donc, c'est un groupe d'amis qui est aussi actif, ils sont actifs dans d'autres formations. Et chaque album a son lot de surprises. Alors, en ce qui concerne celui dont on va écouter un extrait dans un instant, le résultat de ce lot de surprises, c'est Concert für Cicaden. Alors, ne cherchez pas dans votre dictionnaire, c'est Concert pour les cigales. Alors, au départ, il y a des fragments de musique inédits enregistrés par les différents membres du groupe, Bernard Wostheinrich, Volker Lankoff, Mathieu Sylvestre et Lucas Radiomodul, ce dernier venant de Bruxelles. À partir de là, ils ont créé un album enregistré en Croatie devant un auditoire de cigales. Cela commence par un long morceau qui fait plus de 37 minutes, un morceau très doux, relaxant, reprenant l'enregistrement dans son ensemble, avec en bruit de fond par moment le chant des cigales. C'est suivi de 5 morceaux qui en sont extraits, et qui ont été retravaillés, entre autres, à grand renfort de loops et d'électronique, des variations en quelque sorte. C'est sorti en 2026 sur le label berlinois Hiatus Music, qui est géré d'ailleurs par un des musiciens que nous allons entendre immédiatement. Alors, ce n'est pas le morceau le plus long de l'album que je vous ai choisi, mais quand même le deuxième en longueur, « We Suck the Plants ».

ornée à l'avant d'une grande rose des vents blanches, avec ses filets de fumerolles qui serpentent le long de ses flancs, la machine ressemble à un grand fauve endormi dans un lit de brume. À intervalles réguliers, elle émet un bref jet de vapeur, accompagné d'un profond râle de soufflet de forge qui semble remonter du fond des mondes intérieurs. Torse nu, trempé de sueur et souillé de suie grasse, les hommes s'affairent à son chevet comme autant de dévots d'une monstrueuse divinité. Sur le quai, reconnaissable à leur turban rouge, des centaines de porteurs forment une noria incessante qui alimente les wagons en paquets, malles et autres colis improbables. Comme à toute heure du jour et de la nuit, une foule épaisse, gluante et liquide à la fois se presse dans la gare de New Delhi. Et s'il n'y avait pas une escouade de policiers pour leur ouvrir le passage à grands coups de bâton, les Cubains n'attendraient sans doute jamais le quai numéro 1 ou impérial, indifférent à la fièvre qui l'entoure, les attend le Frontier Mail. Le gouvernement indien a bien fait les choses. Plusieurs compartiments de luxe ont été réservés pour la délégation et ses accompagnateurs. Décorés de bois, étendus de tissus, ils sont équipés de lits individuels avec draps et couvertures, ainsi que de larges fauteuils de velours. Raffinement impensable, chaque voiture est dotée d'une salle de bain avec toutes les commodités, eau chaude comprises. Partout, le conditionnement d'air entretient une fraîcheur bienvenue. Mais ce qui subjugue tout le monde est le wagon restaurant. Deux rangées de tables pour 4 personnes en occupent toute la longueur. Avec les nappes de coton immaculées, la vaisselle aux armes de la Northway Railway, les couverts argentés et la petite lampe d'appoint est rivetée à la table, il peut rivaliser avec les salles à manger des plus grands hôtels du monde. Enfin, un large choix de journaux et de magazines récents, complété par quelques dizaines de livres alignés sur des rayons soigneusement cirés, concourt encore à faire de ce lieu un petit miracle de calme et de luxe qui tranche violemment avec l'ambiance survoltée de la gare.

Vous avez sûrement reconnu la chanson, même si c'était ici la version en néerlandais qu'en avait donnée Lisbeth List, chanteuse très populaire chez les Pays-Bas, mais qui a eu aussi beaucoup de succès en Belgique, principalement du côté flamand, bien entendu. Et elle a traduit toute une série, ou elle a chanté en tout cas des traductions de toute une série de chanteurs francophones, Guy Béard, Jacques Brel et quelques autres. Ici, c'est un album, un double album intitulé Lisbeth's Best, donc les meilleures chansons de Lisbeth, autrement dit un best-of en anglais. Et en sous-titre, il y a d'ailleurs la version complète, je dirais, Lisbeth List singt haar grote succès. Ou Succession, parce que c'est peut-être passé la frontière du papier de la présentation. Il y avait donc Lisbeth List qu'on vient d'écouter. Avant ça, il y avait un extrait de l'album Three Odes, Trois Odes, donc de Edouard Artemiev, musicien russe qui a entre autres fait les musiques pour les films d'Andrei Tarkovsky, de Nikita Mikhalkov et d'Andrei Konchalovsky. Et ici, c'était plutôt une des odes, donc avec plusieurs mouvements, dont celui que nous avons écoutez, Phantom from Mongolia. Avant ça, et je vous l'avais présenté, un extrait de l'album Concert für Cicaden, les cigales, que vous avez d'ailleurs entendu à la fin du morceau. Un album du groupe berlinois Reichen Hall. Et j'en avais profité du Artemiev pour vous lire un extrait de Tea Time à New Delhi de Jean-Paul Eck. Alors Jean-Paul Eck a fait toute sa carrière en tant que journaliste à la RTBF Audio. Aujourd'hui retraité, il s'est lancé dans l'écriture et cela donne ainsi Tea Time à New Delhi, qui fait référence à la rencontre en 1959 en Inde entre Che Guevara, en mission diplomatique pour le nouveau régime cubain, et Indira Gandhi, la fille du Premier ministre. Premier ministre à qui elle succédera d'ailleurs. Tous deux admirent le Mahatma Gandhi, né en 1869 et mort en 1948, assassiné. D'ailleurs, Indira Gandhi et son père seront également assassinés. Et donc, admiration de Guevara et de Indira Gandhi pour le Mahatma Gandhi et il converse en français. C'est assez étonnant, j'ai été étonné. Apparemment, tant Che Guevara que Indira Gandhi parlaient le français mieux que l'anglais, peut-être. L'auteur, donc Jean-Paul Eck, nous livre ici un roman historique, dont c'est d'ailleurs la troisième édition, suite à des problèmes des deux précédents éditeurs. Troisième édition chez Méo en 2026. C'est un livre qui effectivement se base sur des faits réels où l'auteur essaye de reconstruire ce qui s'est passé et entre autres ce qui s'est passé entre ces deux personnalités. Est-il une relation platonique ou autre? On ne le saura jamais. Là où les témoins étaient généralement d'ailleurs inexistants. Et donc Tea Time à New Delhi de Jean-Paul Eck, ça se lit comme un roman d'aventure en quelque sorte, et ça mérite en tout cas le détour. Pour suivre sur Radio Air Libre, je vous propose Sova. Alors Sova, c'est le nom d'artiste de la pianiste new-yorkaise Sofia Vastek. Sofia Vastek, Sova. Changement de nom qui marque un nouveau départ, ce qui représente aussi un risque. Quand on change de nom, est-ce que le public va suivre ? Et également quand on change de genre musical. Exit la musique classique, bienvenue à la créativité, à l'invention. Comme elle ne se considère pas comme une musicienne de jazz, bien qu'elle déclare trouver l'inspiration chez des gens comme Keith Jarrett, Sova nous propose l'album All Right. Sova, entre parenthèses, c'est le symbole de la sagesse, c'est un hibou dans plusieurs langues slaves. Après Inner Softening en 2022, joué en solo sur un modeste piano droit de 1902, l'album, sur l'album Alight, elle est accompagnée par quelques-uns de ses amis
musicien. Et donc, on va écouter immédiatement un extrait de l'album A Light de Sova, cette pianiste new-yorkaise.

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Ça, c'était un extrait de l'album Cold Waves Divide Us du groupe du trio écossais Midas Fall avec la chanteuse Elizabeth Eaton. Avant ça, je vous lisais un extrait de La Malédiction des mots, un roman de Evelyn Guzzi que j'ai eu l'occasion de vous présenter lors de sa sortie. Et encore avant ça, c'était un extrait de l'album de Sova que je vous avais présenté avant cette lecture. Pour suivre, toujours sur Radio Air Libre, Uroboro, un sextet, le sextet de la violoniste et chanteuse britannique Faith Brackenbury. C'est son quatrième album, Outside, démarre tout doucement, puis nous balade entre improvisation free et jazz contemporain, qu'on pourrait qualifier même de jazz spirituel. Les instrumentaux alternent avec certains morceaux chantés, une musique qui allie force et sensibilité, sensitivité aussi, d'ailleurs. C'est loin de la tradition du jazz classique interprété par la crème des musiciens du nord du Royaume-Uni. Et je vous propose immédiatement d'écouter donc un extrait de Outside de Uroboro, Gok and Magok.

et les cycles évolutifs. Ravel et Steve Reich ne sont pas loin, les formes musicales et rythmiques orientales non plus. Tout cela crée un espace sonore où les cultures se rencontrent et se réinventent. Musique intimiste, variations subtiles, énergie rythmique sont au rendez-vous, unissant héritage classique et créativité contemporaine. Je vous propose d'écouter tout de suite un extrait donc de cet album Loops Tales de Camille Elbacha et Naguib Chanbezadeh.

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0: voilà donc le premier flic de France, Manuel Valls.
1: Lutter contre l'immigration irrégulière, mais aussi assurer, ce qui n'est pas toujours le cas aujourd'hui, la reconduite à la frontière. La question des campements illicites doit également vous mobiliser. C'est difficile. Et mener une politique d'immigration, vous le savez bien ici, nécessite beaucoup de fermeté. C'est difficile, c'est difficile, c'est difficile.
2: Il n'y a que deux mots à prononcer, la République.

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0: Go.
1: Bonjour à toutes et à tous. On se retrouve aujourd'hui pour, à de nouveau, un carnet de route en ce moment même, qui va commencer dans un petit instant.
2: We're gonna let you go, okay?
0: Et nous voilà pour une émission carnet de route du projet Samarconde.
2: I'll do it.
0: Samarconde, c'est la possibilité pour tous les jeunes qui le désirent de s'exprimer en toute liberté.
3: Salut, salut à tous.
0: Bonjour, Bilal.
4: Bonjour, monsieur.
0: Bonjour, Nyx.
5: Bonjour.
6: Bonjour, tout le monde.
0: Bonjour.
7: Bonjour.
8: Je suis en train de grandir, mais c'est dur, quoi.
9: Vous respirez, je vous pense que vous êtes plus à l'aise.
10: Vous pouvez parler franchement, ça me dérangerait pas.
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0: Bonjour à toutes et bonjour à tous, et nous voilà pour un carnet de route aujourd'hui en compagnie de Mika. Et je vous rappelle que les carnets de route, c'est la possibilité pour tous les jeunes qui en ont fait la demande de s'exprimer en toute liberté pendant à peu près une heure. Et aujourd'hui, dans le magnifique petit studio mobile de Samarcande, j'ai le plaisir d'accueillir Mika qui, je dis bonjour.
1: Bonjour, je me présente, je viens de l'IPPJ de Everest. Et je suis très contente de vous retrouver pour un carnet de route là aujourd'hui. Et commençons tout de suite.
0: Oui, tu as dit ton âge.
1: Ah, j'ai oublié. Mais du coup, j'ai 16 ans. Mon anniversaire, c'est le 4 juin. Voilà.
0: Le 4 juin. Et alors, je ne peux pas te souhaiter un bon anniversaire aujourd'hui. Mais 16 ans et tu vis aussi dans cette... Tu as dit que tu vivais où?
1: Actuellement, ça fait quand même un petit moment... là maintenant je vis à l'IPPJ, mais de base je viens de Bruxelles.
0: Et chez ta maman, hein.
1: Ouais, chez ma mère.
0: Et ton papa qui est ailleurs et qui n'est pas avec vous. Merci en tout cas Mika d'être là, et comme je le rappelle aussi, tu fais partie des dernières jeunes filles que je vois ici dans l'institution. Peut-être l'avant-dernière. Et voilà. Et puis, je suis toujours heureux de venir à votre rencontre, et je voulais te poser une petite question, Mika. Pourquoi tu as eu envie de faire ce projet?
1: Bah, franchement, en fait, genre, ce projet, c'est surtout un plaisir, parce que, en fait, j'ai l'impression, de nos jours, on donne pas beaucoup la possibilité aux jeunes de s'exprimer, de parler de sujets qui leur portent à cœur, ou à des sujets qu'ils pensent souvent, quoi. Genre, par exemple, il y a beaucoup de jeunes qui pensent, ouais, c'est difficile de grandir, ou alors des choses de ce genre-là. Et franchement, donner la parole aux jeunes, c'est un truc qui me plaît bien. Et moi, je me dis pourquoi pas participer, c'est un chouette truc, et voilà quoi.
0: Merci, hein, Mika. Et puis, ce que je n'ai pas dit, c'est que tu fais des études en artistique.
1: Oui.
0: Tu es en troisième professionnel et tu aimes le graphisme. En tout cas, c'est ton orientation. Aujourd'hui, justement, pour te donner la parole et autour de ta parole, tu as, avec moi, choisi des sujets. Je te les rappelle rapidement. Il y a les gens gênés de montrer leur émotion, la société qui n'écoute pas assez les jeunes, les jeunes d'aujourd'hui par rapport à la consommation, par exemple, et aux réseaux sociaux. Et... aussi des choses en lien avec ta famille.
1: Ouais.
0: C'est ça. Et on écoutera aussi de la musique.
1: Avec plaisir.
0: C'est pas banal, parce que toi, tu as choisi du rap, mais quel genre, quelle époque?
1: Surtout, moi, j'aime bien le rap des années 90, 2000, début 2000. Pourquoi? Parce que, en fait, j'ai l'impression que, comparé au rap d'aujourd'hui, par exemple, les grands emblèmes, je vais dire quoi, PNL, SCH, Jul et tout, en fait, auparavant, je sais pas, c'était plus sur des sujets qui sont d'actualité. Genre par exemple à ce moment-là, les rappeurs, ils n'avaient pas forcément parlé de tout l'argent qu'ils ont, des délits qu'ils ont fait. Ils vont plus parler de genre ouais, dans les familles ça se passe pas bien, dans la rue c'est compliqué parfois. Et mais franchement, c'est touchant parfois certaines musiques. Par exemple les musiques de IAM, par exemple Petit Frère, qui parle d'un petit qui veut grandir trop vite en voyant justement les idoles qu'il a devant lui, genre pas forcément des idoles en mode des stars, mais même par exemple

0: les grands dans la rue qui, eux, ils ont grandi un peu, mais je vais pas dire directement dans la pauvreté, mais dans la précarité, par exemple, et qui essayent de s'en sortir, par exemple, avec le deal, avec des façons qu'on considère pas très bien dans la société, évidemment. Mais voilà, ça parle beaucoup de ces choses-là. Par exemple, il y a aussi Ayam, né sous la même étoile, qui parle justement de la précarité quand on est enfant. Et mais franchement, c'est des sons qui, franchement, je dirais aux gens d'écouter, et pas juste pour l'instrumental qui est aussi ultra bien, mais aussi pour les paroles. Genre, lire les paroles et tout, c'est... Franchement, on peut réfléchir à ces paroles-là comparé à certaines musiques qui, de nos jours, sont surtout basées sur le rythme, en mode « ouais, c'est des musiques cool et tout ». Genre, il y a vraiment des musiques, dans les années 2000 et tout, c'était vraiment genre, juste centré sur... y a certaines situations, voilà la réalité de ces situations, mais données en forme de musique. Pas juste en explication, en mode « ouais, ça se passe comme ça, comme ça, comme ça ».
1: Ben justement, je te propose d'écouter ton premier choix, et c'est, tu l'as mentionné, hein. Tu vas reconnaître.
0: Petit frère.
1: Né sous la même étoile.
0: Oh non!

0: Et voilà, ce fut un plaisir. Et on a écouté là maintenant I Am, Né sous la même étoile. Et franchement, en fait, ce que j'aime beaucoup dans ce son, c'est que surtout, ben, on n'est pas né sous la même étoile, quoi. On a tous en fait des enfances très différentes. Et c'est surtout ben, ce thème-là de l'enfance dans la ville, dans la rue, quoi. Et ben, on ne joue pas avec les mêmes cartes, comme ils disent. Malheureusement, il y en a certains et ils doivent galérer à nourrir leurs petits frères, leurs petites sœurs. Ils voient des moments difficiles dans leur famille. Et voilà quoi, l'enfance dans la rue, c'est quand même quelque chose. C'est quelque chose quand on a vu beaucoup de choses dans la rue qui se passent. Et mais franchement, ce son-là, il me touche un peu au fond. Parce que je me dis, ouais, si je serais née sous une différente étoile, bah, peut-être les choses auraient évolué d'une différente façon. Mais on ne doit jamais se dire que, certes, on n'a pas eu les mêmes cartes que les autres, mais il ne faut pas se dire que le destin va être misérable. Parce que peut-être le moment actuel est misérable, mais si on travaille sur soi et qu'on veut avoir les bonnes cartes, on peut le faire. Notre destin peut évoluer. Et franchement, ça, c'est un message que j'ai envie de faire passer aux autres, parce que j'ai passé par des moments ultra difficiles quand j'étais petite, et même actuellement. Mais tant qu'on travaille sur nous-mêmes, et faut jamais se dire que non, je peux pas le faire. Tu peux le faire, tu es assez fort, faut juste que tu trouves ta voie. Faut juste que tu trouves ta voix dans ce monde qui est rempli de plein de brouhaha, plein de cris, plein de voix. Mais tu auras la tienne tôt ou tard et faut juste tenir coup. Faut juste tenir à ce fil qui est, même s'il est tout fin, faut juste y tenir avec toute la volonté qui te reste. Parce que même quand on se trouve au fond du trou, franchement, c'est horrible hein, quand on se trouve à ce moment-là. Parce qu'on se dit, ben non, en fait, la vie, elle veut plus rien dire. Elle veut plus rien dire parce que là, c'est trop compliqué. Il y a trop de trucs qui m'arrivent. Il y a trop de trucs qui arrivent aux gens que j'aime. Il y a trop de trucs qui se passent autour de moi. Mais en fait, au final, si on veut le faire, on pourra le faire. Par exemple, I Am, genre, ils sont en train de parler de moments difficiles pendant leur enfance ou quoi que ce soit. Mais si on regarde ça sur un plus gros plan, par exemple, ils ont vécu beaucoup de choses difficiles qu'on peut retrouver dans beaucoup de leurs sons. Mais voilà quoi, au jour actuel, I Am, c'est l'un des plus grands groupes qui a un peu créé le rap français quoi. Donc j'ai envie de dire, par exemple, eux ils ont galéré pendant leur enfance et tout, qui est une différente galère qu'on peut retrouver de nos jours dans les villes et tout, mais ils ont quand même pu le faire. Et franchement, c'est un message à faire passer aux autres, on peut le faire coûte que coûte.
1: Et en même temps, je pense à ça, c'est que c'est une musique de la génération de tes parents aussi. Ils ont pu écouter et être sensibles à ce qu'ils disaient.
0: Oui, c'est mon père qui m'a fait découvrir ce son-là. Ce son-là, c'est le premier son qui m'a fait écouter. Et franchement, je l'ai vraiment bien aimé, surtout pour l'instrumental et pour les paroles en général aussi. Et mis à part ça, I Am, c'est un grand groupe et franchement, je le propose aux autres. Parce que certes, même si on n'aime pas le rap ancien ou qu'on préfère les instrumentales de nos jours, par exemple, qui sont plus basées sur le UK trap de l'Angleterre, par exemple, mais franchement, même pas juste pour l'instrumental, mais pour les paroles. Pour les paroles, il y a franchement beaucoup de gens qui pourraient se retrouver là-dedans.
1: Merci beaucoup, hein.
0: De rien.
1: Mika, ici, c'était pour introduire ton premier sujet, la gêne de montrer ses émotions. Et alors, tu parlais de ces cartes qu'on ne recevait pas tous très tôt. Mmh. Après, moi, je le mets un petit peu en lien aujourd'hui. On va discuter un petit peu de ce qu'on s'est dit pendant la préparation. Donc, si à un moment, tu ne veux plus aborder certaines choses, tu me le dis simplement. Mais ce que je disais ici, c'est ce que je lis ici, c'est né dans un contexte parfois où les adultes qui sont les plus proches de nous sont très, très fragiles et te montrent une image un peu cabossée par la vie. Mmh. Et je crois que parfois, c'est dans la famille qu'on vit ce moment-là, où on voit papa et maman qui ne vont pas bien ou qui témoignent aussi comment expliquer ça ? De difficultés, de grandes difficultés. Et toi, tu avais témoigné de ça. Est-ce que tu as envie un petit peu d'en parler ?
0: Oui, bien sûr. Un petit peu du
1: parcours, parce que tu parlais quand tu étais toute petite, que tu as vécu des choses qui n'étaient pas évidentes.
0: Oui, enfin, en fait, généralement, la réaction de nos parents face à des problèmes que nous, on peut ressentir, ou alors de choses qu'on peut ressentir, il ne faut pas toujours se dire, parce que moi, je suis passée par là, je me disais que, en fait, non, mes parents, ils ne comprennent rien. en fait, ils servent à rien et tout. Mais en fait, parfois, ça peut juste dire qu'eux aussi, ils ont vécu des choses qui sont peut-être similaires. Ou alors, je vais pas dire pire, parce que faut jamais comparer nos problèmes à ceux des autres. Même si on pense que ouais, l'autre, il souffre pas autant que ça, parce que moi, j'ai souffert plus, ça veut rien dire. On souffre tous d'une différente manière. Et en fait, nos parents, certains ont dû grandir même avec ces souffrances-là sans pouvoir forcément en parler avec leurs propres parents. Et donc du coup, ça leur fait bizarre. Ils n'ont pas eu ce même rapprochement auparavant quand eux, ils étaient petits. Et mais moi, j'ai vécu beaucoup... Enfin, j'ai vu surtout beaucoup de violence entre mes parents parce que surtout, faut savoir que mes parents étaient très jeunes quand ils m'ont eu. Et forcément, avoir un enfant, quand toi-même, t'as encore un enfant, c'est compliqué. Ça va toujours être compliqué. Et franchement... Mais ma mère a vécu des trucs similaires à moi, que je ne vais pas aborder ici, mais bon, voilà.
1: Tes parents avaient quel âge quand ils t'ont eu ?
0: Mon père, il avait entre 16 ans, 15-16 ans. C'est un 1992, mon père, donc il m'a eu assez tôt. Ma mère, elle, elle avait 18 ans. Elle est arrivée d'un contexte assez difficile. Elle est arrivée de Roumanie. Toute sa vie, elle a vécu en Roumanie, à la campagne roumaine. Voilà, rien à voir ici en Belgique. Et dès l'âge de 18 ans, elle est arrivée ici en Belgique, au beau milieu de la ville, à Bruxelles, elle ne comprenait rien, quoi. Et elle a vécu beaucoup de choses difficiles, ma mère. Et mais maintenant que j'ai grandi et que j'ai su comprendre ce qui m'était arrivé à moi, mais aussi surtout ce qui est arrivé à mes parents. Genre, qu'est-ce qui les a emmenés à se sentir comme ça ? Parce que, par exemple, j'ai toujours eu du mal à parler de mes sentiments, de comment je me ressentais, de, qu'est-ce que je vais, de ce que je vivais là maintenant à mes parents. Et pourquoi ? Parce qu'eux aussi, ils avaient eu du mal. Eux aussi, ils ont beaucoup eu de mal quand ils étaient jeunes et tout. Par exemple, le fait de parler de ses émotions dans ma famille, c'est un truc quasi inconnu, quoi. Genre, jamais, franchement, j'aimerais beaucoup que ça se passe comme ça de nos jours dans les familles. Par exemple, quand un parent voit que son enfant va pas si bien que ça, ou alors qu'il se renferme un peu plus, qu'il s'isole de ses amis ou quoi, s'asseoir à table, ou même pas forcément à table, dans sa chambre, quand il est pas très bien, et de dire, écoute... Je sais que tu vas pas bien, je comprends ce que tu vis. Est-ce que tu veux en parler ? Il faut jamais forcer les jeunes à parler, parce que s'ils veulent pas, ça va encore plus les renfermer sur soi. Genre par exemple, les parents qui forcent les jeunes à aller voir des psychologues. Et je dis pas les proposer, les forcer, en disant « Ouais, mais t'es complètement folle dans ta tête, faut que t'ailles voir un psy. » Parce qu'après, les jeunes, ils vont se dire « Ah mais non, les psys, en fait, c'est juste pour les fous. C'est juste parce que mes parents m'ont considéré comme fou, donc du coup, je dois aller à un psychologue. » Et par exemple, même ça, ça peut beaucoup nous éloigner des aides qu'on pourrait avoir. Et franchement, si les parents se posaient plus souvent avec leurs enfants en leur demandant « qu'est-ce qui va pas ? Qu'est-ce qui te fait sentir comme ça ? Dis-moi ce qui se passe. » Franchement, ça pourrait aller mieux dans beaucoup de familles. Parce que moi, cette discussion, je ne l'ai pas souvent eue. Je ne l'ai vraiment, vraiment pas souvent eue. Et franchement, c'est malheureux, quoi. Parce que y a plein de choses qu'on pourrait découvrir par rapport à nos enfants, par rapport à nos parents, qui sont franchement difficiles à entendre parfois, mais qui nous font réfléchir en mode « Ah, mais certaines réactions de mes parents, c'est peut-être lié à ça. C'est peut-être lié à ce manque d'amour qu'eux, on peut revivre. Ils ont pu vivre ça quand ils étaient jeunes. Et c'est peut-être pour ça qu'ils réagissent comme ça. Parce que leurs parents, genre, ils se sont pas posés avec eux en disant « Qu'est-ce qui va pas ?» Jamais. Donc du coup, ils vont pas se dire « Bah, je dois faire la même chose avec mon enfant. Mon enfant, il est comme moi, donc du coup, il va tout encaisser à l'intérieur de lui, comme moi. » Mais sauf que malheureusement, certains enfants, certes, ils font ça et ils encaissent à l'intérieur d'eux, mais ils ne vont pas peut-être réagir comme leurs parents qui, eux, gardent tout en eux. À un moment, certains enfants, ils vont complètement péter un plomb. Et c'est ça, malheureusement, que les parents, ils n'arrivent pas à comprendre. Quand, par exemple, les jeunes, ils gardent beaucoup en eux, ils disent rien à personne et tout, et que, ah, comme par hasard, à un moment, ils pètent un plomb. Tout le monde est surpris. Mais c'est normal, si le jeune il a pas un espace pour parler, il a pas quelqu'un de confiance pour parler, il peut pas genre se représenter en quelqu'un, genre se dire ah ouais cette personne elle a vécu la même chose que moi, peut-être elle pourra me comprendre sur un certain niveau. Mais enfin voilà quoi, et les jeunes qui n'ont pas eu cette conversation là, ils vont péter un plomb tôt ou tard d'une façon différente ou l'autre. Et c'est ça qui est malheureux.
1: Qu'est-ce qu'il leur manquerait quand ils seraient grands, ces enfants qui ne se sont pas retrouvés dans ce contexte-là ?
0: La communication. Par exemple, ça peut les suivre jusqu'à leur relation amoureuse. Par exemple, des jeunes qui n'ont pas eu ce contact avec les parents, ce contact de parler de ce qui ne va pas. Genre, par exemple, quand les enfants se disputaient avec les parents et que une heure, deux heures après, un jour plus tard, on faisait comme si de rien n'était. Dans une relation, ça peut être complètement désastreux parce que son amoureux, c'est pas comme son parent. Son amoureux, il va aussi garder ça en lui et tout. Et ça peut franchement détruire des relations qui sont pourtant très belles pour les jeunes. Et quand ces relations-là se détruisent, ça va encore plus nuire à leur santé mentale qu'autre chose. Et franchement, ça peut emmener à un manque de communication, un manque d'amour, parce qu'ils vont se dire « Ah, mais mes parents, ils me montraient leur amour de cette façon-là, donc c'est comme ça que je dois montrer mon amour aussi. » Et ça peut emmener à beaucoup de problèmes. Bien évidemment, tout est différent chez tout le monde. Certaines personnes n'auront pas ce mécanisme de défense, comme je vais dire, que les autres. Par exemple, il y en a certains, ils vont s'isoler, ils vont se renfermer sur soi. Il y en a certains, ils vont péter un plomb beaucoup plus souvent, ils vont crier, ils vont se disputer beaucoup plus souvent. Et il y en a certains, ils ne savent pas gérer ça. Ils ne savent pas gérer ça, donc du coup, ils vont essayer de se procurer un moyen de réconfort autre que, par exemple, la discussion ou alors se poser calmement et essayer de réfléchir. Je pense notamment aux stupéfiants ou alors... Il y a beaucoup d'autres aspects. Parfois, on peut se montrer violent envers les autres parce que justement, on a trop en nous. On a trop en nous et on ne sait pas comment décharger toutes ces émotions. On n'en a pas conscience parce que nos parents ne nous ont pas montré ou ne nous ont pas expliqué comment on décharge les émotions.
1: En même temps, c'est une vachement grande responsabilité de la part des parents parce que si les parents t'entendent, beaucoup de choses viendraient des parents. Beaucoup de difficultés rencontrées par vous, tu l'associes aux parents. Tu dirais que c'est beaucoup de manque de communication, beaucoup de difficultés au sein des familles. Parce que je pense aux jeunes filles ici en IPPJ. Tout ce que tu traduis, la violence, l'automutilation parfois, la consommation. Beaucoup de jeunes filles sont ici pour ça. Mais tu ne dirais pas forcément qu'elles ont toutes des difficultés en famille.
0: Bien sûr, ça peut être complètement différent. Les difficultés en famille, ça ne lie pas forcément à ça. Ou alors, les consommations et tout, ça ne vient pas forcément de problèmes en famille. Mais ça peut être de beaucoup de choses. Et je vise surtout ces problèmes-là sur les parents. Parce que je l'ai vu dans ma propre famille et aussi dans la famille de beaucoup de mes amis. C'est surtout ce manque de communication. Franchement, pour moi, c'est ça, quoi.
1: Je t'interromps, excuse-moi, c'est pas très bien ce que je fais, mais tu dirais que dans les familles, parce que tu parles aussi de ta génération, il y a un autre sujet là-dessus, est-ce que tu dirais que c'est, pour beaucoup de jeunes de ta génération, la communication au sein des familles, elle est compliquée?
0: Oui, je dirais pas pour tout le monde, parce que bien évidemment, tout le monde est différent, mais je sais pas, moi franchement, la communication, c'est souvent un problème. Parce que soit les parents sont trop occupés, soit les parents vont se dire « Mais non, c'est bon, tu peux gérer ça tout seul, continue sur ce que tu es en train de faire » ou alors des trucs comme ça, quoi. Mais moi, ce que je pense vraiment quand je dis la communication dans la famille, c'est vraiment voir que son enfant ne va pas bien et ne rien faire. Ça, par exemple, c'est pas une bonne communication.
1: J'essaie aussi une question, mais quand tu dis ça, est-ce que c'est pas le rôle de tous les adultes qui gravitent autour des jeunes, par exemple les profs, les éducateurs que tu vas pour rencontrer, les parents bien sûr, mais d'être attentif, tu vois, au mode de fonctionnement des jeunes et de parler avec lui quand on sent qu'il va pas bien. Et de constater ça, être disponible à ce moment-là, pour ne pas mettre toute la responsabilité sur les parents, parce que j'ai l'impression que parfois... t'as même des travailleurs, même ici, qui se sentent pas bien dans leur travail ou qui ont un coup de mou. Et c'est aussi, est-ce que c'est pas... Enfin, tu me dis si je me trompe, mais la société, elle devient très compliquée aussi, très complexe pour trouver sa place et se sentir heureux.
0: Ouais, franchement, je suis d'accord.
1: Et ça rejaillirait sur les enfants.
0: Franchement, je suis d'accord. Et en fait, genre, porter une attention, pas toute son attention, mais quand même un tout petit peu pour dire... Ah mais attention, son comportement là maintenant, il sort un peu de l'habituel. Parce que se questionner sur les comportements des autres, pas seulement ceux des enfants, mais même ceux des gens qui nous entourent, des adultes et tout. Par exemple, au sein d'une entreprise, un boss qui va pas se dire « Ah mais mon employé va pas bien », qui va pas se questionner sur ça, ou peut-être dire à son employé « Hey gars, est-ce que ça va et tout ? Je vois que tes performances, elles sont pas si belles que ça et tout, est-ce que ça va ?» Par exemple, parce que ça...
1: Tes performances.
0: Ouais, tes performances. Mais genre ça peut venir de beaucoup de choses, que c'est pas forcément tout le temps facile à parler de ces choses-là, mais quand même donner la possibilité de dire à une personne qui va pas bien, en mode hey, si t'as besoin de parler, je suis là. Si t'as besoin d'extérioriser, de souffler, lâcher ton sac, je suis là. Ça peut vraiment aider beaucoup de personnes. Ça peut aider beaucoup de personnes parce que, par exemple, je sais pas, on vit un moment difficile mentalement, ou alors au sein de la famille, au sein d'un couple, ou quoi que ce soit. Ben, entendre cette voix qui nous dit hey, est-ce que ça va? Est-ce que tu veux en parler? Ça peut beaucoup aider parce que, généralement, c'est quand on garde trop en nous. C'est quand on garde trop en nous et qu'à un moment, on ne sait plus comment gérer toute cette tristesse, cette haine, cette frustration. Et on ne sait plus comment le faire. Et donc, justement, savoir qu'on peut parler à quelqu'un, qu'on a une personne de confiance, c'est toujours ultra bénéfique. Et franchement, quand je vois des adultes qui sont là, qui portent vraiment leur attention à des élèves qui ne vont pas bien, ou alors même des collègues, par exemple, qui ne vont pas bien ou quoi, qui leur demandent hey, « qu'est-ce qui se passe ?» et tout, franchement, c'est... Ça, je respecte énormément. Parce que moi, par exemple, quand j'étais petite et que je vivais des trucs difficiles, mes profs, ils s'en foutaient, quoi. Ils ne me demandaient pas forcément hey, « est-ce que ça va ?» Au jour où alors je commençais à pleurer au beau milieu de la classe et que je ne me sentais pas bien, et que ça arrivait au point où je ne pouvais même plus parler tellement je pleurais trop.
1: Et tu as subi aussi du harcèlement à l'école, hein, je me souviens.
0: Ouais, j'en ai vécu beaucoup, beaucoup. Et par exemple, en maternelle, ça allait, bien évidemment, on est tous petits. Mais dès la primaire, par exemple, moi, mon plus gros problème, c'était justement avec les garçons. Parce que quand j'étais petite, j'avais une poitrine forte développée. Et ça a amené à beaucoup de regards, de moqueries, je vais dire, mais des moqueries un peu space, on va dire, voilà, de la part de certains garçons, quoi. Ça, par exemple, quoi, il y a eu une bête fois, j'étais en couple de primaire, quoi, avec un garçon. Et ça aussi, ça, c'est un gros sujet, genre l'influence des autres. Par exemple, il y avait toutes mes copines qui me disaient « Ouais, mais en fait, lui, il est moche, qu'est-ce que tu fais avec lui ?» et tout. Et justement, à cause de cette pression-là, déjà, de base, je me sentais pas bien à cette école. Mais en plus, avec la pression des filles qui je considérais comme mes seules copines, ben, genre, du coup, j'ai rompu avec ce garçon-là et ça m'a emmené beaucoup plus d'harcèlement.
1: Après, tu m'avais dit que tu m'autorisais à le dire d'une certaine manière, hein, Mika. Mais à ce moment-là, toi, tu avais des problèmes d'image de toi.
0: Ouais.
1: Parce que, je pourrais couper ça si tu veux, hein, mais parce qu'un adulte n'a pas été correct avec toi.
0: Ouais,
1: Et ça rejoint ce qu'on se disait tout à l'heure, prendre soin des plus jeunes.
0: Mmh.
1: Et tu vois, et ça a eu un grand impact sur ta jeunesse aussi.
0: Ouais, et même pas juste sur ma jeunesse, sur ma façon de penser, de grandir. Ça peut emmener à beaucoup de problèmes, genre sur tout ce sujet-là, qui est assez tabou quand même de nos jours, mais qui s'éclaircit un peu.
1: Pourquoi c'est tabou ?
0: C'est tabou, je sais pas pourquoi c'est tabou, même c'est pas censé être tabou. Faut en parler de ces situations.
1: Pourquoi toi tu as eu du mal à... Tu n'as rien dit ?
0: En fait, j'ai rien dit, bah, surtout parce que... Bah, c'était une période assez spéciale pour ma mère et tout. En fait, cette personne-là, cet adulte-là, était là pour aider, pour compenser un peu, entre guillemets, le manque de mon père, qui, lui, il aidait financièrement un peu ma mère, des trucs comme ça et tout. Et en fait, je pense que j'en ai pas parlé par peur, par aussi... voilà, quoi, je voulais pas créer encore plus de problèmes au sein de ma famille, alors qu'il y en avait déjà assez, je voulais pas en créer plus. Et c'est ça aussi le problème. Genre, par exemple, les enfants qui, de base, sont dans un endroit familial assez compliqué, si en plus, il se passe des choses comme ça avec certains adultes, ça va beaucoup pas aider parce que l'enfant, il va se dire mais merde, en fait, moi, j'ai des problèmes là. Et si je les amène dans ma famille, ça va encore plus empirer. Et mais du coup, ça lie à des jeunes filles que moi, par exemple, j'ai été cette jeune fille qui, quand elle entendait que c'était cet adulte-là qui venait me chercher à l'école, je me sentais pas bien. Je me sentais pas bien. Je disais au prof, non, je veux pas rentrer, je veux rester à la garderie et tout. Et genre, je faisais une sale tête quand je devais partir avec lui. Mais malheureusement, il y avait aucun adulte qui se disait quoi que ce soit. Et c'est ça qui est triste. Et franchement, si les adultes regardaient un peu plus, par exemple, juste les expressions, les comportements, ça serait, franchement, ça pourrait dire beaucoup. Ça pourrait en dire beaucoup, alors que après il y a certains adultes qui sont choqués, ils sont là en mode ah bon ça se passait comme ça et tout. Ben oui ça se passait comme ça, mais Franchement, si t'aurais vu que la gamine, elle se sentait pas bien en cours, ou alors que, justement, par rapport à certains profs, professeurs masculins, ou alors ses camarades masculins, elle se sentait un peu plus renfermée, ou alors un peu plus repoussée, tu te serais dit quand même, ah ben, il y a un petit problème là, pourquoi est-ce qu'elle agit comme ça ?
1: Un jour, à l'école, tu trouves quand même la force, le courage aussi, d'aller voir quelqu'un du centre PMS. Oui. C'est ça, c'est une psy, je pense.
0: Oui, c'était la psy du centre PMS.
1: Qu'est-ce qui t'amène justement à aller vers elle à ce moment-là ?
0: Bah, franchement, en fait, cette psychologue du PMS, d'ailleurs, j'espère si elle se reconnaît parce que je ne me rappelle plus de son prénom, mais voilà. Mais donc, du coup, en fait, elle a toujours un peu été là. Genre, par exemple, vu que ma mère, pour elle, c'était compliqué et tout à la maison, mais, par exemple, cette madame, je lui parlais beaucoup. C'était un peu comme ma meilleure amie, quoi. Et, mais genre, je lui demandais même, ouais, est-ce que tu peux m'apprendre à faire du vélo, nanana, nanana. Alors qu'elle-même, elle avait sa famille sur le côté. Mais,
1: tu l'as considérée un peu comme une maman, je crois.
0: Ouais, un peu comme une deuxième maman. Et franchement, à ce moment-là, en fait, je pense, ce jour-là, j'avais encore entendu qu'il venait me chercher. Et à ce moment-là, je pouvais pas. J'ai commencé à pleurer en classe et tout. J'ai demandé à la voir. Et là, j'ai tout lâché. J'ai lâché ce qui se passait depuis des années, en fait. C'est parce que ça se passait comme ça depuis des années. Et ben, la madame, elle était choquée. Elle était choquée. Je pense qu'elle se disait, mais comment l'information n'est pas arrivée plus tôt, en fait ? Qu'est-ce qui se passe, là ? Pourquoi la gamine, elle a eu aussi peur d'en parler jusqu'au moment où, du coup, elle pète un plomb ? C'est surtout ce moment-là, quand les jeunes, ils n'ont pas parlé de ce qui se passait et qu'ils craquent. C'est littéralement juste craquer parce que là, ça ne va plus. Et là, c'est la goutte d'eau qui fait déborder le vase. Là, j'en peux plus. Je dois relâcher ça d'une façon ou d'une autre. Et bah, elle a appelé mon père. Mon père est venu.
1: Tu étais d'accord ?
0: J'avais un peu peur à ce moment-là, quand même. J'étais là en mode, mais comment est-ce que mon père il va réagir et tout ? Surtout que mon père, bah, il n'était pas si souvent là, du coup, vu qu'il était un peu absent. Et je me disais, bah, attends, le type, il est quasi jamais là. Comment est-ce qu'il va réagir face à un aussi gros problème ? Et ben lui aussi était perdu. On était devant l'école, il me dit droit dans les yeux, est-ce que t'es sûr que ça s'est passé ? Et c'est ça aussi, genre, remettre en question ce que des enfants ont pu vivre. Parce que c'est déjà assez compliqué d'en parler, c'est déjà assez compliqué d'aborder le sujet, de dire ouais, il m'est arrivé ça, je me sentais bizarre quand ça se passait et tout. Et dire que t'es sûr que ça s'est passé, c'est quand même compliqué à entendre. Parce qu'on se dit, mais merde, en fait, je viens de raconter tout ce que je viens de vivre. Et tu me demandes quand même si je suis sûre de ce que si j'ai vécu ça, de toutes les sensations que j'ai vécues, de toute la douleur que j'ai vécue. Je sais que je l'ai vécu, je l'ai ressenti pendant des années. Et tu me demandes ça. Mais après la situation, elle a été gérée d'une façon quelconque, voilà.
1: Pourquoi quelconque ?
0: Bah voilà quoi, mon père en fait, il avait des soucis avec la justice à ce moment-là, voilà. C'est pour ça que il a été emmené là où il est là maintenant. Il faisait beaucoup de fraude fiscale vu que, ben voilà, il était jeune quoi. Il était jeune, il savait pas comment forcément travailler bien. Et mais justement, genre en fait, ce type, c'est ça aussi la façon de comment certains adultes réfléchissent. C'est méprisable franchement parfois. Genre ce type, il avait dit à ma mère, si tu me dénonces, je dénonce ce que ton mari y fait. Et c'est ça aussi, genre, ce qui est difficile pour, genre, par exemple, une maman qui entend ce qui se passe à sa fille et qu'en plus, on lui dit ça parce qu'elle se dit, mais en fait, j'ai pas envie de perdre mon mari, mais en même temps, j'ai pas envie que ce type, soit il continue à faire souffrir ma fille, soit il reste impuni, quoi. Et du coup, mon père, ce qu'il a fait, c'est qu'il a propagé des photos de lui, de ce type-là, dans là où il habitait. Et bah voilà, les voisins sont un peu occupés de lui. Ouais, voilà, des trucs de ce genre-là. Mais voilà, il n'y a jamais eu vraiment, par exemple, genre un passage à la justice pour ce qui s'était passé. Et franchement, maintenant, je m'en fous un peu parce que, ben... Enfin, c'est pas que je m'en fous, mais voilà, quoi, on me l'avait promis quand j'étais petite que, ouais, on allait aller au commissariat et tout, t'inquiète, on va aller à la police. Mais finalement, ils ne l'ont jamais fait. Donc franchement, j'ai envie de me dire, tant que ce type reste loin de moi, ça me va. Il y a eu des fois où je l'ai recroisé quand même. Hein. Il y a eu des fois, même récemment, hein, très récemment, où je l'ai recroisé. Genre, par exemple, j'étais en 6e primaire, je sortais de l'école pour, après avoir fini mon CEB. Je suis, au trottoir et je vois ce type qui passe. Je lève ma tête, je vois exactement son visage. Je ne vous dis même pas comment j'ai couru jusqu'au bus. J'ai appelé mon père, j'étais en pleurs. Je lui dis, papa, je l'ai croisé et tout. Et Bah en soi, même si je l'ai recroisé, je m'étais dit, là, même si je le recroise, il n'a pas le droit de gâcher toutes les années de souffrance que j'ai dû vivre pour en arriver au moment où je me dis, tout va bien, ça ne doit plus m'impacter.
1: Ou d'autres enfants qui pourraient être aussi à souffrir de ces agissements.
0: Ouais, c'est ça le truc. Et franchement, c'est triste. Parce que si ce type aurait été enfermé, je pense... Enfin, je sais pas s'il a fait ça à d'autres enfants, j'espère vraiment pas, parce que déjà, le faire à un seul enfant, c'est horrible, mais le faire à d'autres enfants aussi, c'est complètement horrible.
1: Je voudrais que tu lises cette petite phrase, Mika. C'est une phrase qui vient de toi.
0: Beaucoup de gens pensent que ce genre de choses se passent dans les mauvaises familles. Et c'est pas forcément vrai. C'est pas forcément vrai, parce que même, par exemple, je sais pas, dans les familles, on va se dire, je sais pas, Wolugo Saint-Lambert, par exemple, même là-bas, ça peut se passer. Même dans les familles riches ou pas juste les familles issues de la précarité ou quoi que ce soit, ça peut se passer. Tout le monde peut être tordu. Enfin, je suis désolée de le dire comme ça, mais même le type qui paraît le plus normal au monde, dans sa vie, il pourrait faire des dingueries à des gens, c'est ça le truc. Et mais c'est ce stéréotype, littéralement, que ça se passe seulement dans les mauvaises familles où il y a de la violence, où de base, il y a une atmosphère étrange et tout dans la famille, ça vient pas forcément de là. Genre, ce type, juste, vraiment, il avait un truc dans la tête, il voulait aboutir à ses idées. Mes parents, eux, ils ont jamais été bizarres envers moi. Ma mère, elle a toujours été, même si c'était ultra compliqué, elle a essayé d'être là pour moi. Mon père aussi, il serait... Voilà, on va dire, je sais pas comment dire ça, mais repentir, c'est le seul mot que j'ai trouvé. Mais il essaie de se racheter envers moi, par exemple. Mais voilà, quoi, ça peut venir de tout et n'importe quoi. Genre, juste que l'enfant se trouve avec une personne qui... Et cette personne a des idées dans sa tête, ça peut amener à beaucoup de choses. Ça peut amener à des choses horribles. Et par exemple, ce genre de personnes, ce qu'elles vont faire... Et il y a un terme en anglais pour ce genre de comportement, c'est le grooming. Le grooming, c'est par exemple un adulte qui va justement, faire en sorte que l'enfant lui fasse confiance. Genre lui acheter des trucs, faire des activités avec elle et tout. Faire en sorte que tout se passe bien et tout, pour que l'enfant se dise « Ah mais ouais, mais c'est mon pote et tout. » Pour après abuser de cette confiance. C'est ça qui est ultra triste et c'est un peu ça qui m'est arrivé. Du coup, on a abusé de ma confiance. Et je me disais, bah, en fait, il est gentil et tout. Il m'a amené au parc pendant que mon père pouvait pas. Il m'a acheté des trucs, des chouettes trucs en plus. Et c'est justement abuser de cette confiance qui est triste. Parce que les enfants, ils font très vite confiance. Parce qu'ils se disent, mais les gens qui sont autour de moi, les adultes qui sont autour de moi, normalement, ils veulent mon bien. Ils veulent juste mon bien, ils veulent juste me montrer qu'ils m'aiment et tout. Et justement, quand il y a des comportements détournés comme ça qui se passent, après, on se dit plus que... En fait, l'amour en général, il est comme ça, en fait. Quand on voit des comportements, je vais dire, très littéralement toxiques autour de soi quand on est petit, on va grandir avec ça. Et même si on arrive à, entre guillemets, oublier, parce qu'on n'oublie jamais des choses pareilles, et c'est triste quand même, on n'arrive jamais à oublier.
1: Je te montre une phrase aussi que tu...
0: Quand on a vécu ce genre de choses, on fera tout pour empêcher des situations similaires. Et ça, c'est vrai. Par exemple, si moi, un jour, je suis maman, je ferai tellement attention à ce que... À qui j'amène autour de mon enfant, surtout. Franchement, moi, j'ai intérêt à vraiment connaître cette personne. Parce que moi, c'est mort, je ramène une personne à qui je me dis « Ouais, je peux lui faire confiance. » Pas juste lui faire confiance. C'est « Je peux lui faire confiance avec, par exemple, ma vie. » Avec ma vie ou alors la vie de mon enfant. Et ça, c'est vraiment... Il faut faire vraiment attention à qui on amène autour de nos enfants. Parce qu'on peut se dire, ouais, ce type, c'est mon meilleur pote et tout. Mais après, il peut faire des dingueries à nos enfants. Et c'est ça qui est triste. Et on va essayer d'empêcher ça à nos amis et tout. On va, par exemple, leur dire, ouais, fais ultra attention quand tu sors seul, nanana, nanana. Et genre, par exemple, voilà quoi.
1: Après, c'est vivre dans un monde de peur, non ? Se méfier de tout le monde, c'est...
0: Mais
1: c'est...
0: en fait, j'ai l'impression que c'est l'une des étapes pour se soigner, en fait. C'est un peu bizarre de dire ça comme ça, mais en fait, d'accepter ce qui s'est passé. On va tout le temps passer par une période de peur, de paranoïa, et tous dire, ouais, il y a tout le monde qui veut ma peau, il y a tout le monde qui me veut du mal et tout. On va tous passer par là. Parce qu'on va tous se dire que j'ai vécu des trucs horribles. Ça pourrait se repasser à n'importe quel moment. Et en soi, faut pas se voiler la face, ça pourrait se repasser. ça pourrait se repasser. Tout peut arriver dans la vie, mais il ne faut pas vivre dans une paranoïa constante. Il faut quand même se laisser aller de l'avant. Parce que si ce qui s'est passé ne doit pas nous empêcher de grandir, ça ne doit pas nous empêcher de s'aimer nous-mêmes, d'aimer les autres, de se dire, ben non, en fait, même si on ne m'a pas montré un amour propre, ça ne veut pas dire qu'il n'existe pas, cet amour propre. Il existe, en fait, mais il faut juste que je le trouve et que j'arrive à le garder. Parce qu'en fait, il y a beaucoup de personnes, quand elles ont vécu des choses pareilles, genre, par exemple, elles ont du mal à se mettre en relation avec les autres. Et ce que je comprends totalement, je suis aussi passée par là. En fait, il y a beaucoup d'étapes qu'on passe qui, en soi, sont différentes pour certaines personnes et tout, bien évidemment. Mais il y a beaucoup d'étapes qu'on passe quand on a vécu des choses pareilles. La peur des autres, le manque de confiance en soi, justement. Se dire que, en fait, ben non, en fait, j'ai été salie par cette personne, je me sens sale, je sens encore ses mains sur moi et tout. Surtout cette phrase, je sens encore ses mains sur moi. Je sens encore comment il m'a touchée, comment il m'a fait mal. C'est franchement, c'est horrible. Et par exemple, on se regarde dans le miroir, on se dit, mais non, je me sens sale et tout. Et franchement, c'est ultra triste quand on arrive à cette étape-là, parce qu'après, on se sent mal. Et moi, par exemple, ça m'a lié à l'automutilation, mais du coup, je garde encore des traces de cette automutilation sur moi. Et franchement, ça empire encore plus la situation. Parce que soit ça nous amène dans un cercle vicieux de se dire, ok, c'est une façon de m'aider. Alors que, bah, en soi, ça nous fait du mal. Ça nous fait du mal, mais on ne réalise pas sur le moment même parce qu'on est trop bas. Et, ou alors, ça peut encore plus empirer la chose. Parce que quand on va se regarder dans le miroir et qu'on va voir ces cicatrices-là, on va se dire, ben merde, en fait.
1: Et je pense à quelque chose, Mika. Mmh. Pour d'autres jeunes, parce que tu disais que dans ta situation, ça avait duré des années. Mmh. Et est-ce que tu penses que très vite, le plus tôt possible, il faut pouvoir avoir la force de le dire à quelqu'un?
0: Mieux vaut le dire le plus vite possible. Genre, dès le moindre comportement déplacé, il faut le dire.
1: Et toi, ce que tu disais, c'est que tu avais peur de faire souffrir tes parents, de casser la relation d'aidant de ce type. Et ça veut dire que quelque part, tu avais peur, tu culpes. Je ne sais pas si c'est de culpabiliser, mais tu avais peur de faire du mal. Comme si tu t'étais responsable de quelque chose, alors que ce n'est pas du tout le cas. Bah... Mais ce que je rappelle encore une fois, et pour bon nombre de témoignages d'autres jeunes pour d'autres situations, c'est que les grands autour de vous ont l'obligation de prendre soin de vous. Et si à un moment, tu sens que ce n'est pas le cas, il faut le dire, tout de suite. Et je sais que ça peut être compliqué dans la situation dans laquelle chaque personne va vivre. Mais quel conseil? Je préférerais que ce soit toi qui donne ce conseil de te dire le plus tôt possible.
0: En fait, c'est surtout... Bien sûr, c'est ultra compliqué de le dire le plus vite possible. Parce qu'on a peur, on se dit, si ça se passe comme ça, c'est que peut-être j'ai fait quelque chose pour que ça se passe comme ça. Et surtout quand on est enfant, on se dit souvent ça. Mais j'aimerais le rappeler à tout le monde. Ce n'est pas de votre faute. Ce qui s'est passé n'est pas à cause de vous. Même si vous étiez un mauvais enfant ou quoi que ce soit, ce n'était pas à cause de vous. Cette personne-là était juste malsaine dans sa tête. Et ses comportements ne veulent pas dire quoi que ce soit sur qui vous êtes. Et franchement, ça peut beaucoup détruire. Et moi, ce que j'ai envie de dire, c'est qu'il faut toujours avoir une personne de confiance à qui on peut dire « Ouais, cette personne-là, elle est bizarre avec moi. » Genre, c'est pas le même amour que mes parents me montrent. Genre, c'est un amour, il est différent, que j'ai jamais eu. Et dès qu'on réalise qu'en fait, c'est un amour qui est pas semblable à nos parents ou quoi que ce soit, faut directement le dire. Parce qu'à partir du moment où on se dit « Mais attends, mais mes papas, maman, ils m'ont jamais aimé de cette façon-là, c'est bizarre. »
1: Est-ce que tu penses pas que les cours, les interventions dans les écoles très tôt pour... dire avec des mots qui sont appropriés aux jeunes enfants.
0: Ça pourrait franchement aider.
1: Ce que c'est qu'un comportement inapproprié de la part d'un grand.
0: Ouais. Mais franchement, ce genre d'intervention dans les écoles primaires, même, enfin, pas forcément maternelles, mais je dirais le plus tôt possible, ça serait vraiment important parce que ça peut arriver à n'importe quel moment du développement d'un enfant. Qu'il ait 4 ans ou même 11 ans, ça peut arriver à n'importe quel moment. Ça peut même arriver quand on est adulte. Il faut toujours faire de la prévention par rapport à ça. Par exemple, un enfant, genre quand il va entendre que « Ah, mais attention, si un adulte vous touche là où c'est privé, ou alors vous faites des petites remarques, ou alors vous chuchotez des mots doux à l'oreille, des trucs comme ça et tout, il faut faire attention, c'est bizarre, c'est pas normal qu'il fasse ça. Il peut pas faire ça. Un enfant qui va entendre ça et qui va se dire « Ah mais attends, mais un tel, il fait la même chose avec moi, c'est-à-dire que c'est pas bien. » Peut-être cet enfant va se dire, et peut-être le dire au beau milieu de la classe, hein, au final, en mode « Mais madame, moi j'ai quelqu'un qui fait ça avec moi, alors que c'est pas normal. » Mais ça, ça pourrait vraiment alarmer les gens. Et c'est normal que ça alarme les gens, parce que c'est censé alarmer les gens. C'est censé, genre... faire bouger une alarme dans la tête des adultes en se disant « Attention, ce gosse-là, il vit des choses, il faut que je fasse quelque chose. »
1: Et tu disais tout à l'heure, même les adultes, parfois, même vous, grandes adolescentes, parfois quand vous vivez des relations difficiles avec vos... parfois amoureuses, avec parfois des coups, parfois, tu vois, des... pas beaucoup de respect. C'est aussi un peu... c'est dans le prolongement, quoi. C'est comment se respecter. Et comment mettre des limites aussi? Comment dire stop?
0: Ça, c'est sûr.
1: Parce que parfois, c'est... j'ai l'impression que c'est compliqué.
0: Bah, en fait, par exemple, quand on a vécu des choses pareilles quand on était enfant, et que justement, on n'a pas pu en parler, ou que ça ne s'est pas passé, ou que ça s'est pas passé de la façon dont on aurait espéré que ça se passe après que ces choses-là se sont arrivées, bah, franchement, ça peut nous suivre dans nos relations, et ça, c'est vrai. Par exemple... je vais imaginer un copain qui quand on veut pas faire l'amour, par exemple, il nous dit « Mais non, mais moi j'ai envie et tout », et qu'il le fait quand même, et qu'on se sente obligé de le faire, c'est pas normal. Il faut pas laisser ça passer. Et s'il fait ça, faut directement le mettre à la poubelle. J'ai envie de dire directement à la poubelle. Faut pas se dire « Mais oui, mais je l'aime, ça fait longtemps qu'on est ensemble et tout ». Peu importe, si ça commence avec ça, ça peut finir d'une manière horrible. Ça peut toujours finir d'une manière horrible. Et même, genre si la relation se passait bien et tout, ça veut rien dire. Au moindre fait et geste qui est inapproprié, qui n'est pas respectueux ou qui est violent même, faut pas laisser ça passer. Faut soit pas laisser ça passer ou alors avoir une bonne grosse discussion par rapport à ce qui s'est passé.
1: La communication et de faire comprendre.
0: Faut faire comprendre.
1: Et puis sur le choix, soit ça s'améliore, soit tu mets un terme.
0: Et franchement, je comprends que ça peut être... ultra difficile de mettre un terme à une relation à laquelle on tient beaucoup, parce que justement, il peut y avoir la peur de l'abandon, le manque d'affection, d'amour qu'on a et que cette personne nous montre finalement. Mais les personnes violentes, souvent, elles sont aussi des gros manipulateurs. Parce que justement, généralement, ils vont prendre une personne qui savent que ben, cette personne, en fait, elle n'a pas vécu des choses faciles, elle a eu un manque d'amour dans son enfance et tout. Donc du coup, ils vont justement faire genre « Ah, mais je t'aime beaucoup, nanana. » Ils vont leur faire plein de cadeaux, nanana. Mais justement, après, ils vont être violents. Mais après, la victime, elle va se dire « Ben, en fait, il y a un problème. Cette personne-là, elle-même et tout, mais il fait quand même ça. » Donc du coup, en vrai, il y a le pour et le contre. Le pour, c'est qu'il m'aime beaucoup. Donc en vrai, le contre, il n'est pas si important que ça. Mais franchement, il faut toujours faire gaffe.
1: Mika. Je vois que le temps file. Tu sais qu'on arrive à la fin déjà.
0: Aïe.
1: Ouais, je sais, tout plein de sujets autres.
0: Ouais.
1: Celui-ci, on ne l'avait pas autant développé, mais moi, je t'ai laissé développer comme tu le souhaitais, parce que c'était important pour toi. Là, je le sens, de parler de ça, parce que c'est hyper important. Et puis, qu'est-ce que je voulais te dire? C'est comment tu te sens aujourd'hui par rapport à ta propre histoire, par rapport à...
0: Franchement, c'est assez compliqué. C'est assez compliqué, genre sur le moment même. Mais en soi, je me dis, j'ai vécu beaucoup de choses, genre de ma perspective, qui sont assez horribles, que j'aimerais pas que ça arrive aux autres, par exemple. Genre, moi, si j'entends ça, que ça s'est passé chez quelqu'un d'autre, je serais ultra compatissante et tout. Mais je sais que mon parcours de soins ou d'amour de moi-même, il n'est pas encore abouti, parce que justement, je me dis toujours que, bah, en fait... ce qui m'est arrivé, c'est pas si grave que ça, et que si ça arrive aux autres, là c'est vraiment grave. Je suis toujours à ce stade-là, et je suis à ce stade où je m'en fous un peu de ce qui m'est arrivé. Et je m'en fous un peu de ce qui m'est arrivé parce que justement, j'ai pas envie que ça m'impacte comme ça m'a impacté il y a quelques années, parce que j'ai plus envie de repasser par cette même souffrance-là. Et en fait, j'ai envie de dire, tôt ou tard, on passera quand même par cette souffrance-là. Par cette souffrance de se remémorer ce qui s'est passé, de se souvenir de ce qui s'est passé, de ce qui a été dit ou ce qui a été fait. On devra tous passer par cette souffrance-là parce que c'est un moment où on va se dire, où on va avoir le déclic. On va avoir le déclic de ce qui s'est passé Et on va se dire dans sa tête, ben, ça s'est passé comme ça. Maintenant, comment est-ce que je fais là maintenant pour évoluer de moi-même sans que cette personne-là ait encore de l'emprise sur ce qu'il a fait, et encore de l'emprise sur moi, en fait. Cette personne ne doit plus avoir d'emprise sur moi. Et mais je n'ai pas encore abouti de tout ce séjour, quoi. Mais je pense que tôt ou tard, ça arrivera. Ça arrive toujours. Et ben, je suis prête à le faire, franchement. Et j'ai envie de dire aux autres, faites-le. Parlez-en à quelqu'un. Aidez-vous-même. Et même si vous avez des mécanismes de défense ou alors... entre guillemets, en pensant que par exemple, ouais, je vais fumer tous les jours, ou alors je vais me taper une grosse raille tous les jours, ça va m'aider. Ça vous aide sur le moment même, et je parle de vécu, ça aide sur le moment même, mais après la raille, après le stick, quand on pense beaucoup à ce qui s'est passé, ça aide pas parce qu'en plus il y a l'influence de ce qu'on a pris et tout. Ou alors dire, ouais, je vais passer toute ma nuit dehors et tout, ça va m'aider à oublier. Tôt ou tard, on va se retrouver dans sa chambre en se disant, bah ouais, je pense quand même à ce qui s'est passé.
1: Parce que tes refuges t'accompagnent. Enfin, je veux dire, tu m'as parlé aussi de ces moments refuges qui sont hyper importants et qui sont parfois mal considérés parce que ce sont des lieux où on peut te reprocher. Je pense par exemple au free party,
0: ouais,
1: où tu rencontres pas mal de gens, où il y a la drogue qui circule pas mal aussi. Parce que c'est aussi important... De trouver des endroits où tu vas pouvoir relâcher la pression.
0: Bien sûr.
1: Peut-être que je suis maladroit à dire ça, mais pourquoi c'est si important? On n'a pas eu le temps d'en parler beaucoup, hein, à Mika.
0: Mm-hmm.
1: Mais pourquoi ces moments-là se construire? Parce que, au-delà de ça, hein, Mika, moi j'ai une question, c'est quelle est la raison pour laquelle on te place en IPPJ?
0: Mais je ne vais pas rentrer dans le vif du sujet.
1: Pas dans
0: mais
1: les détails.
0: J'ai passé par des moments où je fuguais beaucoup de chez moi. Des moments où je consommais beaucoup, même trop. Je me suis retrouvée dans des situations délicates où je me mettais en fait moi-même en danger. J'étais dans des situations où je dealais. Mais en fait, je dealais, mais en même temps, c'était un danger pour moi parce que tout pourrait m'arriver à ce moment-là et mes parents n'étaient même pas au courant. Ils ne savaient même pas ce qui se passait pour moi. Ma mère, elle allait quasi tous les jours au commissariat à dire « S'il vous plaît, ma fille, elle n'est pas là, elle ne vient pas à la maison, je ne sais pas ce qu'elle fait, elle ne répond plus à son téléphone. »
1: Est-ce que tu penses que c'est une étape nécessaire pour t'aider dans ta colère, dans ta tristesse par rapport à ce qui s'était passé
0: Bah, j'ai l'impression que c'est un peu la rébellion, quoi. C'est la rébellion, on se dit, ben non, en fait, moi j'ai trop souffert. Maintenant, soit je vais faire souffrir les autres, ou alors je fais ce que je veux. Parce que moi, on m'a privé de cette liberté de ce que je voulais faire. Donc du coup, j'ai envie de faire ce que je voulais. Mais en soi, sur le moment même, ça va peut-être nous faire plaisir. Mais après... On va quand même avoir la réalisation ou avoir les conséquences de nos actes. Et quand on les a, genre, d'un coup, dans la figure, ça fait mal. Ça fait mal. C'est comme si on se prend un mur à 180 km par heure. Ça fait très, très mal. Donc, du coup, franchement, j'aurais préféré aller voir quelqu'un, parler à quelqu'un et tout, que de faire ce que j'ai fait, quoi. Mais en soi, j'ai envie de dire aussi ce que j'ai fait, ça a pu me construire aussi un peu. Ça a pu me construire et me dire que, en fait, ces choses-là, je ne dois plus les reproduire. Je ne dois plus les reproduire parce que je me suis sentie comme ça. En soi, il ne faut pas se dire seulement à nous, mais j'ai fait ressentir ça aux autres personnes aussi, aux gens qui m'aimaient.
1: Qu'est-ce que tu as fait ressentir?
0: J'ai fait ressentir de la peur à ma mère. De la peur. Elle se disait, mais qu'est-ce qui se passe avec ma fille? Ma fille, là, maintenant, elle est dehors, je ne sais pas, elle est où? Il pourrait lui arriver tout et n'importe quoi. Et franchement... Il y a certains jeunes qui fuguent et qui se disent, genre, moi aussi, hein. Moi aussi, quand je fuguais, je me souciais pas de ma mère sur le moment même. Mais franchement, faut pas oublier que même si ça se passe ultra mal avec les parents et tout, les parents, quand vous êtes pas à la maison, pendant des jours, des semaines, des mois même, parfois, franchement, je vous jure, ils ont peur pour vous. Ils ont peur pour vous parce que même moi, pour une simple soirée où j'allais d'after en after en after pendant des jours, ma mère... Elle pleurait littéralement. Mon père, il me reprochait en mode « T'as pas idée comment tu l'as fait souffrir ?» Et franchement, faut toujours réfléchir à ça parce qu'il faut pas se dire « Je fais que du mal à moi-même. Je fais aussi du mal aux gens qui m'aiment. » Parce que certes, on va en soirée avec des potes et tout, mais ces potes-là, si on leur répond pas pendant plusieurs jours, plusieurs semaines et tout, ils vont pas se dire « Ah, il se passe quelque chose, je vais appeler la police. » Non, ça sera toujours nos parents qui vont faire ça en premier. Ce sera toujours eux qui vont se dire « Non, il se passe un truc avec ma fille, j'ai un mauvais pressentiment et tout, j'ai peur, je vais aller aux flics. » C'est eux qui vont faire ça surtout.
1: Merci beaucoup, hein, Mika, de ton témoignage. J'espère que je n'ai pas été maladroit en abordant ces sujets-là. Et puis, je voulais te dire que j'étais content de te rencontrer et pour ta préparation et puis pour aujourd'hui. Mmh. On a transformé un petit peu la préparation et encore une fois, je t'ai suivi dans ce qui semblait fort important pour toi. Juste une chose, c'est qu'est-ce que tu as pensé de nous deux aujourd'hui ?
0: Franchement, ça m'a fait beaucoup plaisir. Ça m'a fait beaucoup plaisir parce que déjà, mettre en place ce projet-là, c'était un peu, c'était une petite excitation. J'étais là en mode, ah ouais, chouette, je vais pouvoir parler de certains trucs et tout qui me portent à cœur. Et surtout, mettre sur la table ce qui se passe. Ce qui se passe, ce que j'ai vécu. Comment j'ai fait petit à petit pour essayer de sortir de là-dedans. Et franchement, je recommande cette expérience aux autres jeunes. Parce que si vous avez besoin d'aide, ou alors juste besoin de souffler, ou alors vous avez un sujet qui vous porte à cœur, en mode, je sais pas, la société, comment les gens sont et tout, franchement, venez à Samarcande, parce que franchement, c'est un chouette truc. Et aussi, vous pouvez parler aux autres, vous pouvez parler à certains jeunes qui écoutent la radio et qui se disent, c'est chouette en fait, c'est chouette, ce jeune-là, il parle des trucs qui moi m'intéressent, ou que, ce jeune-là, il a vécu les mêmes trucs que moi. Il est passé par les mêmes étapes que moi. Souvent, quand on parle de sujets un peu compliqués de l'enfance et tout, on va souvent ramener des spécialistes, genre des psychologues, des pédopsychiatres et tout. Et franchement, faut pas que ramener eux. Ok, faut les ramener aussi pour une touche un peu, genre par exemple sur la logique de comment ça fonctionne et tout. Mais faut aussi ramener des gens qui ont vécu ça. Des gens de tout âge, des enfants, des jeunes et des adultes. De comment est-ce que moi j'ai surmonté ce poids ? Comment est-ce que j'ai surmonté ce poids d'exister littéralement ? Mais je l'ai fait comme ça. Et j'espère que vous aussi ça vous aidera. Et franchement, il faut le faire. Il faut le faire parce que ça peut aider tellement de personnes. Et même là maintenant, au moment où je parle, ça pourrait arriver à une autre jeune fille. À une autre jeune fille qui n'a pas encore réussi à en parler. Et qui peut-être ce soir dans son lit, elle va entendre ça, elle va se dire, merde en fait, je devrais en parler, parce que c'est pas normal. Et franchement, j'espère que ça fait cet effet-là. Et franchement, les jeunes, venez plus parler, parce que ça peut vous aider, vous. En plus, c'est amusant. Et franchement, c'est cool, quoi.
1: Merci, hein, Mika, je te laisserai encore parler longtemps, mais il faut qu'on s'en aille.
0: Ok.
1: Merci à toi, et je te souhaite le plus beau chemin.
0: Ah, merci. Oh, franchement, merci à toi. Et j'espère qu'on se reverra un jour. Et quand je serai sortie d'ici, je viendrai à Samarcande définitivement.
1: Au revoir.
0: Au revoir.

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0: Bonjour et bienvenue dans l'émission Des livres pour dire de Scriptalinéa sur les ondes de Radio Air Libre, radioairlibre.net pour toute personne qui a envie d'écouter cette émission où qu'elle soit, ou alors s'il se trouve à Bruxelles, elle pourra aussi nous écouter sur 87.7 MHz. Alors ce soir, on va consacrer l'émission à un projet qui n'est pas strictement parlé à un projet de collectif d'écrit, c'est un projet qui a été mené en partenariat et qui s'appelle D'hier à demain. Donc c'est un projet qui a été mené en partenariat avec deux structures, La Petite Source, qui est une école, et La Résidence du Parc, qui est une maison de retraite. Au micro, Isabelle De Vrindt, qui suit de Scriptalinéa, et voilà, qui est coordonnée le projet. Et avec moi, on a Julie Duquet.
1: Bonjour. Donc je suis Julie Duquet, ou plutôt Madame Julie. Donc je suis l'enseignante qui a participé à ce projet avec ma classe de 13 élèves qui sont donc inscrits à l'école de la Petite Source à Gré-d'Oiseau. Il s'agit d'une école d'enseignement spécialisé type 8. Donc mes élèves ont des problèmes d'apprentissage.
0: Voilà. Et alors Caroline de Biolay.
2: Ben bonjour aussi. Donc moi je suis ergothérapeute de formation, je travaille à la résidence du parc depuis une quinzaine d'années et ben voilà, j'ai participé à ce projet avec joie, avec les résidents au fur et à mesure de ceux qui étaient intéressés ou pas.
0: Oui, et donc le projet en tant que tel, on pourrait dire que c'est l'organisation de rencontres entre les enfants et les seniors qui sont vraiment voisins en fait. Hein. On n'a pas parlé de où on se trouve d'ailleurs maintenant pour enregistrer l'émission, mais c'est à Gré-d'Oiseau. Donc ce sont deux institutions, la Petite Source et la Résidence du Parc, qui sont voisines.
2: Oui, en fait, il y a un grand domaine dans lequel il y avait déjà la Résidence du Parc et l'école qui sont en fait un même bâtiment. Qui est maintenant séparé, enfin, qui est coupé, mais qui au départ était un seul bâtiment. Et on a en plus dans ce domaine, je peux le dire, il y a maintenant aussi une maison pour handicapés mentaux adultes, les Anémones,
1: oui.
2: Voilà, qui est sur le même domaine.
0: Oui, oui, et c'est un domaine qui a une histoire en fait hein, aussi.
2: Alors, tout au début, ce bâtiment, si je me souviens bien, était un sanatorium pour des enfants qui avaient la tuberculose. Et donc, c'est pour ça que c'était en partie l'école, en partie. Voilà, c'était adapté aux enfants, mais ça a été repris plus tard, ça a été changé en maison de repos et repris encore plus tard par le groupe Harmonia, qui en a fait une maison de repos, Harmonia, qui l'a rénové une partie du bâtiment.
0: Ouais.
2: Et l'autre partie est restée l'école de la Petite Source.
0: C'est ça. Bien, mais en tout cas, tout ça nous amène à l'histoire, parce que c'est effectivement quelque chose qui nous a intéressés pendant tout le projet. Et au-delà des rencontres entre les personnes âgées et les enfants, l'idée, c'était de découvrir comment c'était avant. Oui, découvrir en fait notre histoire ou bien l'histoire de nos ancêtres proches, on va dire. Et donc c'est ça, je suis venue en fait et je vous ai proposé ce projet à toi Caroline d'abord et puis à la direction de la Petite Source et puis via la direction à toi Julie.
2: Oui, et donc moi j'ai tout de suite accepté parce qu'on avait déjà des activités organisées avec une institutrice de la Petite Source l'année d'avant. Et moi, parmi les résidents, je sais qu'on en a vraiment plusieurs qui aiment les enfants, qui ont du plaisir d'avoir le contact encore avec des enfants. Certains résidents n'ont pas de petits-enfants et voilà, sont d'autant plus heureux d'en voir. Et que voilà, je trouve très intéressant ce lien entre personnes très âgées et des enfants.
1: Ma directrice est venue me proposer le projet. Elle savait déjà que j'étais en collaboration avec le haut, mais que j'étais souvent preneuse de projets qui changent un peu du quotidien, de l'école, de la classe, d'activité où on sort justement de la classe et on vit des choses différentes, mais dans lesquelles on arrive à mêler du pédagogique.
0: Oui. Et d'ailleurs, est-ce que tu peux dire combien sont les élèves dans ta classe?
1: J'ai 13 élèves qui ont entre 10 et 13 ans.
0: Oui, c'est ça. Et au fait, au total, il y a 14 enfants qui ont participé parce qu'il y a un élève
1: Oui, il
0: qui a
1: y a un élève
0: quitté,
1: qui a
0: hein.
1: déménagé et il y a un autre élève qui a rejoint la classe.
0: Oui, c'est ça.
2: Ce que je peux ajouter aussi par rapport aux résidents, c'est que je trouvais intéressant aussi qu'ils ne soient pas que dans une maison de repos qui ne soit pas ouverte sur le monde. Et qu'en fait, ce genre de projet amène une ouverture vers le monde extérieur qui les maintient dans la vie réelle et dans le monde. Voilà.
0: Oui, c'est un des apports du projet. Et donc, oui, ça vous a pas étonné d'avoir cette proposition de projet, ni l'une ni l'autre, finalement.
1: Non, ça a du sens. Tout
2: Oui,
1: à fait.
2: beaucoup.
0: Voilà. Bon, pour info, c'était un projet que initialement on avait construit avec l'ergothérapeute du Home Renard, en fait. Donc une autre maison de retraite de Gré-d'Oiseau, avec l'idée de se connecter avec une autre classe d'une autre école voisine, alors aussi du Home Renard. Et puis finalement, ben, c'est aussi les âges de la vie qui jouent là, avec l'ergothérapeute qui a dû être écartée parce que enceinte. Et donc voilà, il fallait un petit peu redessiner le projet. Mais ensemble, on avait déjà réfléchi à élaborer effectivement ce projet d'aller chercher dans la vie quotidienne des personnes âgées telles qu'elles avaient connu en fait cette vie quotidienne quand elles étaient enfants, et de se dire que les enfants de la petite source alors allaient interviewer, faire un petit peu les journalistes et aller découvrir comment c'était avant pour se rendre compte finalement que les choses bougent, les choses évoluent et qu'on n'est pas dans une immuabilité et que ce qui existe aujourd'hui n'a pas toujours existé. Ça permet aussi peut-être plus facilement de se projeter dans demain en se disant que ça peut être différent aussi. Mais donc il y avait ça, et alors on avait aussi construit le projet avec la bibliothèque de Gré-d'Oiseau, à réfléchir à voilà, où trouver des ressources, puisque l'idée aussi c'était de travailler autour d'objets. En fait, les objets hérités du passé. Voilà. Est-ce que vous avez envie d'un peu raconter, vous, le fil de comment ça s'est déroulé, le projet? Julie,
1: Oui, je viens. Donc, on a alterné des ateliers en classe avec Isabelle et des rencontres au home avec Caroline et les résidents qui souhaitaient nous rejoindre pour le projet. À chaque fois, c'était sur des thèmes différents et on avait préparé une série de questions souvent et des supports en amont pour parfois alimenter les discussions entre jeunes et beaucoup moins jeunes. Donc on a choisi des thèmes comme l'école, comme les transports, comme la communication, la maison, et d'autres thèmes comme ça de la vie quotidienne. C'est vrai que pour les enfants, c'était une espèce à chaque fois de voyage dans le temps, au cours des discussions, pour essayer d'en apprendre un maximum sur, tiens, c'était comment avant, qu'est-ce qui a changé, qu'est-ce qui a disparu, qu'est-ce qui a apparu. Donc voilà, à chaque fois sur des thèmes différents, et puis moi, je retravaillais les découvertes en classe. Pour quand même faire des liens avec la matière et ce qu'il faut faire à l'école primaire. Mais à chaque fois, c'était très riche.
2: Ben voilà, et nous à la maison de repos, c'était un peu le même principe. Il y avait d'abord un atelier selon le thème choisi uniquement avec les résidents. Et c'était très intéressant. Même moi qui connais bien les résidents, j'ai découvert certaines choses. Ils racontaient ce qu'ils avaient vécu quand ils avaient 10 ans. Avec les différences entre selon l'habitation, selon l'endroit d'où ils venaient, c'était vraiment très varié, le ressenti de chacun, voilà. Et puis après, on avait la rencontre avec les enfants, où les résidents étaient étonnés de voir la réaction des enfants, de voir leur curiosité, de leur étonnement, d'écouter ce qu'ils avaient à partager sur leur vécu à eux. Voilà, ce sont des belles rencontres. Et il y a vraiment des liens qui se sont créés entre certains enfants et des résidents, avec vraiment beaucoup de plaisir de part et d'autre, visiblement.
0: Et alors, ce projet, il a quand même pris de l'ampleur parce qu'au départ, on avait imaginé qu'il y ait quatre rencontres entre les résidents et les enfants. Et finalement, on en a ajouté une, c'est justement sur l'habitat, hein, effectivement. Et puis encore deux autres où on s'est dit qu'on allait faire des temps d'enregistrement autour du projet entre enfants et résidents. Et puis en parallèle, des temps de jeu, des jeux de société. Et donc, c'était encore différent. C'était moins le côté journalistique, on va dire, qui moins était préparé. Mis en avant, moins préparé, mais plus de découvrir, en fait, ensemble, parfois des jeux. Et aussi, il y avait les enfants qui expliquaient des règles de jeu aussi, de leur jeu qu'ils avaient apporté, quoi. Donc, c'était aussi intéressant, ces apports mutuels, en fait, entre aînés et enfants.
1: Oui, au-delà des apprentissages de l'histoire, il y a aussi... moi, j'ai vu mes élèves apprendre à communiquer avec une personne âgée, comment se tenir, comment se faire comprendre. Pour certains, c'est déjà un travail en soi de faire cette démarche d'aller vers l'autre, qu'ils ont fait avec beaucoup d'innocence et beaucoup de spontanéité. Donc, c'était très chouette.
2: Mmh. Oui, et pour les résidents, c'est vraiment très agréable aussi de voir les enfants, de les découvrir. Aussi, pour certains, leur étonnement par rapport aux difficultés de certains de ces enfants, mais avec beaucoup de compréhension et de bienveillance, je trouve.
0: Mmh. Et moi, pour parler peut-être des ateliers que je faisais alors, soit avec les enfants, soit avec les adultes, parfois j'étais étonnée par leur réaction, en fait, et la manière dont ils interagissaient en fonction des sujets qu'on abordait. Et je me souviens notamment quand on a parlé de l'école, j'avais notamment apporté une ancienne machine à écrire, mais quand même pas si ancienne que ça, puisqu'elle fonctionnait de manière électronique. Et ils avaient ce plaisir immense à aller taper leur nom, en fait, sur une feuille. C'était assez étonnant de voir combien ils étaient attirés aussi par ces objets qui n'existent plus, mais qui fonctionnent encore bien. Et il y avait un attrait quand même très clair et un intérêt. Aussi, il y avait ta proposition qu'ils présentent un peu aussi leur école et donc de créer des petites vidéos. Je trouvais ça vraiment très chouette. Je n'étais pas là quand ils l'ont préparé, mais j'imagine qu'ils ont eu beaucoup de plaisir à faire ça.
1: Oui. Donc, on était sur le thème de l'école. J'avais un peu envie que les enfants montrent un petit peu l'école d'aujourd'hui. Maintenant, c'est compliqué de déplacer les résidents jusque dans la classe. Donc, avec les élèves, on a fait un petit reportage vidéo. Et c'est vrai qu'ils ont pris beaucoup de plaisir à le préparer et à le regarder après avec les résidents.
0: Oui.
1: Un regard extérieur sur leur quotidien.
0: Oui, et notamment montrer le tableau interactif, oui. La dernière nouveauté.
1: La technologie qui se développe.
2: Qui a d'ailleurs beaucoup étonné les résidents, qui ont été vraiment heureux de voir la joie qu'avaient les enfants de présenter cette vidéo et le plaisir pour les résidents de découvrir l'école qui est en fait juste derrière la maison de repos.
0: Mm-hmm. Oui.
2: Et pour certains résidents, ils n'en sont même pas conscients en fait. Donc voilà, c'était
0: oui.
2: Vraiment des beaux moments.
0: Oui. Et alors, du côté des seniors, je me souviens aussi, j'étais vraiment étonnée de voir la réaction au niveau des fêtes, du thème des fêtes. Et en fait, c'était un thème douloureux. C'était difficile, en fait, quand même pour beaucoup, parce que ça ne rappelait pas forcément de bons souvenirs. Il y a une partie quand même qui était dans la précarité et qui ne vivait pas ces fêtes. Et puis aussi, oui, c'est aussi la question de à 10 ans, c'était la guerre, mm-hmm. En fait. Et donc,
2: c'est surtout ça. Le fait que pour beaucoup de personnes, à 10 ans, c'était la guerre. Sur plusieurs thèmes, d'ailleurs, chez certains résidents, ça ressortait, l'angoisse mm-hmm. qu'ils ont éprouvée. Et par rapport au fait aussi, on s'est rendu compte que pour beaucoup de personnes, c'était parfois concomitant avec un décès ou avec un souvenir justement plus douloureux qui faisait qu'effectivement les fêtes ne sont pas toujours réjouissantes.
0: Mmh. Oui, c'est ça. Et donc, j'ai aussi vu qu'il était vraiment plus difficile d'écrire autour de souvenirs, de mauvais souvenirs. On n'a pas envie de transmettre, en fait. Enfin, ça, c'est un peu ce que j'ai vu chez les adultes, c'est de se dire, non, on a envie de transmettre le cocasse ou l'émouvant, mais pas ce qui est dur, ce qui... Ouais, voilà. Moi, je trouvais ça aussi très intéressant, cette dimension-là de la réflexion sur l'aujourd'hui et sur demain, qui venait aussi bien des seniors que des enfants. C'était peut-être moins présent dans le projet, dans son ensemble, mais voilà, on a quand même exploré le demain. Je me rappelle certains éléments aussi critiques de la part des seniors, sur, en particulier sur la société de consommation, autour des fêtes et le fait que, voilà, on a tous ces objets, l'abondance, oui, une sorte de surconsommation où avant, avec une clinche qu'on pouvait démonter, on faisait un revolver si on n'en avait pas. Voilà, mais donc il y avait peut-être plus d'inventivité parce que il y avait moins de moyens. Voilà. Mais bon, on a gagné en d'autres choses, en tout cas ici.
1: Et puis il y a les choses qui restent. L'imagination, aller construire une cabane, il y a des choses qui restent, qui partagent.
0: Oui.
1: Toujours. Les personnes âgées et les enfants d'aujourd'hui.
0: Oui, oui, c'est ça.
1: Le plaisir de faire un tour à vélo, d'aller manger une glace.
0: Jouer à la marelle. Mais donc, voilà, c'était certaines choses qu'on a découvertes comme ça tout au long du projet, qui a pu être réalisé grâce principalement à la médiathèque nouvelle. C'est vraiment grâce à ce soutien-là qu'on a pu le réaliser. Et on a eu aussi le soutien de la commune de Gré-d'Oiseau et de la Fédération Wallonie-Bruxelles. Mais bon, voilà, sans vous, ce projet n'aurait pas eu lieu d'être. Et donc, un tout grand merci à toutes les deux d'avoir porté avec moi ce projet.
1: Merci à toi de nous avoir portés là-dedans.
3: Oui, j'allais dire, merci beaucoup, parce que nous, on y a pris beaucoup de plaisir aussi.
0: Voilà, alors maintenant, on va pouvoir écouter le podcast, en fait, le podcast qui est le résultat, en fait, de tous ces échanges entre seniors et enfants, avec aussi un petit peu de bruit, bruitage, d'autres moments, en fait, qui ont été captés pendant ces rencontres entre enfants et seniors. Et voilà, comme c'était dans la même pièce, une grande pièce, au niveau sonorisation ou insonorisation, c'était impossible, avec en tout cas le matériel que j'avais, de capter vraiment les voix au plus près. Et donc, on avait quand même... oui, on avait un certain brouhaha quand même régulièrement dans cette grande salle Mimosa.
3: Oui.
0: Voilà. Donc un tout grand merci, et peut-être après le podcast, on aura le temps d'écouter une chanson. Quelle chanson est-ce que vous voudriez proposer ?
3: Prendre un enfant par la main.
1: Oh, c'est joli.
0: Prendre un enfant par la main de Yves Duteuil, alors.
4: 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Puis là, tu dois faire comme ça. 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Quoi, c'est toi qui gagne.
5: Nous sommes à la résidence du parc de Gré-d'Oiseau. Enfants et seniors sont attablés par petits groupes dans une des salles de la résidence, la salle Mimosa. Dans une pièce voisine, j'interroge les personnes qui le souhaitent sur le projet d'hier à demain, auquel elles ont participé tout au long de l'année. Les seniors de la résidence du parc et les enfants de l'école La Petite Source.
6: Bonjour, je m'appelle Anne Colette. Ça fait presque 4 ans que je suis ici. J'ai longtemps vécu en Amérique. J'ai fait le tour du monde plusieurs fois. J'ai eu la chance de beaucoup voyager. Voilà, et bien on est très bien ici. Et c'est sympathique de vous rencontrer.
7: Bonjour, je m'appelle Thérèse. Mon accent étranger, parce que je suis d'origine, pas belge, de Pologne. D'origine, je dis, je suis belge depuis très longtemps. Et mon accent, c'est justement, sans doute, c'est repérable par tout le monde que j'ai un accent étranger. Eh bien, c'est ça, malgré que je suis belge déjà depuis 50 ans.
8: Je m'appelle Luca et je suis née le 29 juillet 2014.
9: Moi, je m'appelle Mathias, je suis née le 3 décembre 2015. J'ai 10 ans. Et c'est cool de venir au home avec ses copains et on apprend des nouveaux mots.
10: Bonjour, moi je m'appelle Myriam et je suis une amie de Teresa. Je viens lui rendre visite régulièrement ici à la résidence.
11: Je m'appelle Quentin et je suis d'origine portugaise.
12: Monique, j'utilise pas mal de micros.
10: Voilà.
12: Ça me permet de dire effectivement différentes choses sans lui.
13: Je m'appelle Niwami.
14: Je m'appelle Pierre.
15: Je m'appelle Guylaine. Et ce que je voudrais, c'est que les familles restent bien solidaires entre eux.
16: Je m'appelle Françoise.
17: Oui, moi, ce que je voudrais pour l'instant. Je sens que j'ai un peu une lassitude par rapport à faire manger toujours la même chose, même si c'est bon, hein, mais ça revient tout le temps. J'ai envie de sortir un peu, mais il faut toujours demander à quelqu'un, hein, à ses enfants. Voilà, j'ai des attentes concernant sortir un peu plus. Voilà.
18: Moi, je m'appelle Mila et j'aime bien plein de trucs. Le foot.
19: Moi, je m'appelle Romane et j'aime bien jouer aux jeux de société avec les personnes âgées.
20: Bonjour, moi c'est Lucas et j'aime beaucoup les chats.
21: Moi c'est Marie-Josée et j'aime beaucoup Lucas et les chats.
22: Je m'appelle Victor, j'adore les chiens et les jeux vidéo.
23: Moi je m'appelle Benjamin et j'adore les enfants.
24: Au début, quand on avait dit comment c'est le faire des projets avec le home, moi au début, je me demandais de quel home on parlait.
25: Parfois, pendant la cour de récré, on voit des personnes âgées qui nous regardent jouer dans la cour. Et il y en a qui font coucou aux personnes âgées.
26: En fait, je voyais juste des personnes âgées tout près de la cour. Mais en fait, après, dès que j'ai vu le home, je me suis dit « Ah !» Donc c'est ici en fait.
27: Oui, ben je suis dans une maison de repos.
28: À l'aller, j'ai dans un parc.
27: Pour personnes âgées qui ont des petits problèmes. Moi, j'ai un problème respiratoire, par exemple. Je ne peux plus rester seule chez moi pour ça. Et on est très bien ici. Ça fait déjà presque 4 ans. On a un peu plus que 60 ans déjà. Moi, j'en ai 82 et je suis parmi les plus jeunes. Et c'est très agréable de vous rencontrer. Parce que ça nous divertit, ça nous change. Merci les enfants de venir. En tout cas, c'est très sympathique.
7: J'ai 86 ans. Je ne vois pas comment toutes ces années ont passé. Ça passe vite.
29: L'endroit où je suis ici, l'entourage, c'est très très bon pour la santé. Parce qu'il y a plein de verdure. Et puis, entre nous, tous les résidents, on s'entend bien, on fait beaucoup de petits jeux ensemble et on se réunit régulièrement. Et puis, je dois dire aussi que la nourriture nous plaît aussi. Moi qui adorais faire à manger, maintenant je suis restreinte de ça, je ne peux plus le faire.
14: Qui était présent? Moi, Françoise, ma femme, Émerence, Marie. Anne-Colette, et puis Isabelle, tous et toutes à l'abbaye d'ici la résidence. Bon, il y a 140 résidents, ils ne seraient pas tous venus, Il y en a beaucoup d'handicapés qui même tiennent le lit. Donc c'est un échantillonnage qui vient aux rencontres avec les jeunes.
23: Alors, il y a Madame Julie, Benjamin, enfin moi, Romane, Niwami, Madame Mila,
0: Maëlie,
23: Elena.
0: Toute la classe vert pistache.
23: Oui, oui, mais oui, non.
0: C'était plus facile de dire.
23: Et Madame Isabelle.
17: On est changé entre les plus jeunes et les plus vieux, je dirais, par rapport à ce qu'on a vécu quand on était jeune. Et alors vous disiez, ah, ça, il y a des choses qui vous étonnaient, voilà.
15: La première fois que vous êtes venus, on avait des petits biscuits. Ça, c'est, je me rappelle. C'était bien, parce qu'ils étaient, comment, c'était neuf, c'était quelque chose de nouveau, et ils étaient plus... beaucoup plus à vouloir parler, à vouloir. Ça leur plaisait vraiment bien.
23: C'était bien. Bah parce que c'était la première fois qu'on venait et on allait rencontrer des gens. Moi, j'aime toujours bien voir des personnes âgées.
25: J'aime bien connaître les personnes nouvelles que je connais pas.
19: Moi aussi, j'aime bien reconnaître des nouvelles personnes âgées que je connaissais pas avant.
15: Pour eux, c'était vraiment quelque chose de tout nouveau. Ils ne savaient pas qu'on avait fait ceci, qu'on allait à l'école avec des sabots et des histoires comme ça. Ça les a fort marqués la première fois parce que c'était tout nouveau et qu'ils n'y croyaient pas. Ils voulaient savoir.
25: On a parlé de l'époque, qu'est-ce que c'était avant ou pas.
19: Et on a aussi parlé de l'école avant et aujourd'hui et maintenant aussi.
23: On a parlé de l'école, de comment se déplacer avant, comment c'était la maison autrefois. Et après, je ne me souviens plus.
29: Est-ce qu'on a peut-être parlé de sport ? Je ne me rappelle plus.
23: Oui, et l'odorat.
15: On a parlé d'odorat, à propos de l'odorat.
29: Ah, de l'odorat.
19: Et aussi les fêtes.
14: On a joué. On a joué à différents jeux, dont Uno.
23: Apparemment, il n'y avait pas beaucoup de magasins. On devait fabriquer des trucs nous-mêmes, à la main.
19: Et aussi, les images n'étaient pas en couleur aussi.
14: Il n'y avait pas d'Internet. Et on écrivait au tableau.
15: On avait peut-être fait, peut-être bien, mais on était heureux. On vivait avec ce qu'on avait. Je suis bien, moi j'avais pris un bâton avec, j'avais mis une balle dessus et puis j'avais paix, c'était ma poupée et je la promenais partout. Mais on était contents et ce n'était pas une poupée mais c'était la mienne. On vivait plutôt à terre que sur maintenant. Maintenant ils voient plus. On est moins facile. On voudrait. Ils veulent tout. Bon, maintenant.
23: Je me rappelle, je ne sais plus si c'est vous ou pas. Je me rappelle que je parlais. Je me souviens que c'était une dame. Du coup, je ne sais pas si c'était vous ou encore quelqu'un d'autre. Mais je me rappelle qu'on parlait des transports, comment avant on se déplaçait. Et qu'on m'avait raconté plein de trucs et que c'était tellement incroyable, que j'ai tellement bien adoré. Je crois qu'elle était partie déjà en Australie.
15: Je trouve qu'ils sont sympas, et ça va devenir des artistes.
1: Si j'ai envie d'ajouter quelque chose, c'est aussi qu'il s'était déjà dit que c'est très chouette de pouvoir rencontrer. Et vous raconter les jeunes. Et moi, j'ai toujours un peu d'appréhension. Comment ils vont nous juger, les vieux ? C'est ça.
17: C'est agréable de pouvoir parler du temps passé. Parce qu'en vous, on n'a pas tellement l'occasion de
2: je le sais, hein. Et c'est vrai que votre étonnement, ça nous interpelle quand même. Que le monde a changé à tel point et très vite, je trouve que c'est ça, très vite. C'est le siècle où on change tout le temps. Il n'y avait pas d'a priori, je trouvais. On était accueillis aussi, c'est-à-dire on était quelqu'un, on les écoutait.

0: quelque chose à écouter.
1: Mais ça fait plaisir de vous rencontrer de toute manière.
2: Eh bien oui, moi par exemple, je viens de dire, quel est ton prénom ?
3: Romane.
2: Ah, Romane, mais je te connais, on a déjà été ensemble à la même table. Je trouve ça sympathique, on finira par faire des rencontres plus importantes. On ne sait pas, il y a des surprises, hein.
4: Oui, 3 maximum.
5: Un bouquet de fleurs.
4: On peut t'aider aussi.
5: De
4: l'amour.
5: Des pralines. Mais j'ai dit des chocolats.
6: Des chocolats et des pralines, c'est pas la même chose. Hein.
5: Un cadre photo. Et
6: un grand bisou.
7: Un grand bisou. Merci.
4: Voilà.
7: Voilà.
5: Ah,
7: voilà.
5: C'est pas facile.
7: Gagner. Non, c'est pas...
5: Ça va.
7: Mais regarde, on peut la remettre au saut.
5: Chacun à son tour, alors.
6: Ouais.
7: Okay. Du coup, à qui ?
1: Avec mon père, on jouait au rami. Papa. Tu vois, quand on jouait ensemble, je crois qu'on était en âge de jouer, quoi. On a beaucoup joué au rami avec papa et mon frère quand il était encore en vie.
8: J'ai joué au cache-cache. Quand j'avais l'occasion.
9: Aussi cache-cache. Et aussi au hyper-pied.
10: Au whist. J'aimais beaucoup le whist. J'avais, je crois, quand même 30 ans. Étant enfant, oui, j'étais friande quand même de certains jeux de cartes, ça, oui. Ça... C'est pas toujours facile.
1: Non, je suis d'accord avec toi.
10: Mais voilà, c'était agréable. Et les parents aimaient aussi les cartes.
11: Oui. Ça me faisait très plaisir de vous voir tous ensemble aujourd'hui jouer et apprendre un jeu à Isabelle, Anne-Colette et à Teresa. Et je trouvais ça super que vous veniez partager vos connaissances parce que vous connaissez des jeux que les personnes plus âgées ne connaissent pas.
6: Ah oui.
11: Voilà.
6: Ils vont vous apprendre ça. Hein.
11: Voilà, ils vous apprennent en fait quelque chose. C'est chouette, non ?
1: Oui. C'est sympathique.
11: Oui. Et donc, je trouve ça une très belle rencontre et je trouve que ce serait chouette que vous puissiez continuer à vous rencontrer et à tisser des liens entre vous.
1: On se connaît.
6: Oui, hein. Tout à fait. Je pense la même chose.
1: Ah, tout à fait.
6: Oui, hein.
7: En fait, le truc est bien au home parce que, en fait, c'est calme, comme j'ai dit, mais aussi, je me suis fait une amie.
1: Oui, hein. Ouais.
12: On fait des amis, hein, toi et moi. Oui, allez, un bisou. Voilà.
7: D'accord.
12: Je suis extrêmement contente d'être venue ici parce que je trouve ça formidable d'être entourée comme ça des enfants qu'on ne connaissait pas avant et que maintenant on a fait leur connaissance. D'ailleurs, j'ai un petit copain ici à côté de moi.
7: Ça me dit quelque chose.
6: C'est fou, hein, mais...
7: Moi, j'espère que tous ceux qui ont écouté vont bien s'amuser.
13: Oui. Et j'espère que Marie, si t'entends ça, je t'aime.
7: Moi, j'espère au moins que tout le monde va aimer cette vidéo parce que j'adore faire ça.
14: C'est pas une vidéo, c'est
7: un... Enfin, oui, ouais. Un podcast.
15: Au revoir.
10: Donc celle-là, je sais pas ce que j'ai en fait fermé.
5: Ah, ça c'est, vous pouvez choisir la couleur. Vous pouvez changer de paquet avec...
10: Alors, et maintenant, c'est quelle couleur maintenant?
5: Bah, c'est vous qui choisissez.
10: Je vais jeter celle-là, ça veut dire jeter une comme ça.
5: J'ai un bleu, vert, jaune.
16: Podcast réalisé par Isabelle De Vrindt de l'AISBL Scriptalinéa avec le soutien de la médiathèque nouvelle, de la commune de Grédoiseau et de la Fédération Wallonie-Bruxelles. Pour prolonger ce podcast, enfants et seniors vous proposent quelques chansons d'hier et d'aujourd'hui.
1: Il y a beaucoup de chansons que j'aime surtout, mais une en particulier. Il y a des chansons d'Aznavour que j'aime beaucoup. Il y a une chanson de Brel, mais le titre, oh, c'est une autre paire de manches.

0: Ça parle de mariage, entre autres. Mais j'aime beaucoup les chansons de Brel en moyenne. Parce que ses paroles sont pleines de... Il y a beaucoup de signification, il y a beaucoup de bon sens, il y a plein de sentiments.
1: Il y a des chansons que je reviens, ça revient à l'esprit, mais quand j'avais 4, 5 ans, donc vraiment de l'enfance, et ça se réveille parfois, et ça revient, les paroles ou la mélodie. Naskotek, napłotek, imruga, ładna to piosenka, niedługa. Je chante dans ma langue maternelle parce que ça vient de l'époque. Oui. Il y avait un petit chat qui a sauté et qui a donné les signes à sa maîtresse. Le chat qui communiquait avec une adulte. Voilà. Mais
0: c'est bizarre.
2: Pays de Charleroi, je toi que je préfère. Voilà, c'est un peu ce genre-là. Je ne viens pas de Charleroi, mais je vais de temps en temps à Charleroi.
3: J'ai pas vraiment de musique, mais enfin, si je pourrais penser quand même avant, dans le passé, j'aurais dit plutôt Michael Jackson, vu que lui, c'était comme un... Oui, quand même, mais qu'il a été connu, à quelle date. J'aime beaucoup ce chanteur, moi.
4: Moi, la meilleure chanson que j'aimais, c'était Ciel. Moi, j'aime bien cette musique.
5: Tu Gims. Sais de Gims. Alors, moi, ce qui me fait penser au Home. Alors, moi, j'en écoute vraiment plein. C'est... Je n'en ai pas.
2: Une chanson. C'est la mère du sucre qui... Attends, comment ça va encore? Qui a perdu son chat. Elle crie par la fenêtre, qui me le rentra. C'est le père du sucre qui lui a répondu. Mais madame, votre chat n'est pas perdu. Il fait la chasse aux rats et aux souris. Tralala, tralala.

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Voilà, Nerdzone Négative, bah, ça commence dans vraiment un tout petit instant. Le temps pour moi de d'ouvrir en gros le canal et de lâcher la pression. Allez, c'est parti. 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

Salut les beatniks, bienvenue dans Note Négative. J'espère que vous êtes en pleine forme pour cette émission que nous allons passer ensemble. Voilà, du rock, de l'électro qu'aujourd'hui on se fait un peu plaisir en effet. Et puis on a commencé avec un morceau de circonstance, en tout cas pour ceux qui nous écoutent en direct ce jeudi 13 août, vu que hier c'était la fameuse éclipse presque totale de soleil qu'on a pu voir donc depuis notre petit pays. Et puis bah, en plus on a eu quand même de la chance avec le temps, hein. Il a fait suffisamment dégagé pour qu'on puisse le voir, donc, ou la voir d'ailleurs, l'éclipse. Donc voilà, c'est un petit peu l'occasion de vous en parler, enfin de faire un petit clin d'œil avec ce morceau de Kyrian Camara qu'on vient d'écouter, qui s'appelle Eclipse Anniversary. C'était une version, ce qu'il appelle l'edit, tout simplement, de ce morceau. Voilà, ben, aujourd'hui au programme de cette émission, Eh bien, je regarde un petit peu mon conducteur ici, hein, comme on dit, parce que bah, on va vous parler de l'un ou l'autre festival encore. On arrive doucement à la fin de la saison, hein, mais voilà, on va en parler aujourd'hui. Et puis pour le reste de la musique variée, on va se faire plaisir et c'est ça qui est vachement chouette également. Voilà. Alors, bah, on va continuer dans le même genre. Enfin, le même genre, plutôt la même idée de cette fameuse éclipse. Et donc, je cherche le morceau que j'ai déjà perdu. Mon Dieu. Je crois que c'est parce que je l'ai mis. Ok, on va se mettre ici. Et je vais faire une petite recherche sur le bureau. Donc, on va en tout cas écouter ici Xandria avec un morceau qui s'appelle Eclipse, tout simplement. Voilà, c'est sorti il y a quelques jours cet album en fait de Xandria. Ce qu'il faut savoir, c'est que Xandria donc a sorti un album qui s'appelle Eclipse et ils ont sorti un morceau également qui s'appelle Eclipse. C'est ça qu'on va écouter dans un tout petit instant, le temps pour moi de voilà de le retrouver. C'était simplement sur l'autre ordinateur, c'est pas très très compliqué, mais voilà. Donc je vous le disais, c'est sorti tout récemment le 7 août chez Napalm Records et c'est avec leur chanteuse actuelle, hein, qui parce que chez Xandria ils ont déjà bien changé le line-up. C'est plutôt le projet d'un guitariste et puis bah, selon ses envies, selon l'entente ou je ne sais pas quoi, il change assez facilement le line-up. Ici en tout cas la chanteuse c'est Ambre Vourvahis, pardon, qui ça fait déjà maintenant quelques années qu'elle fait partie du projet et elle a un très bon niveau. Donc je vous propose de retrouver ici le groupe allemand Xandria dans Note Négative. Un peu de métal symphonique, oh, ça n'a pas de mal non plus, hein.

Voilà, ben un petit retour en studio pour vous dire ce qu'on a écouté juste ici. Il y avait des choses assez sympas, assez dansantes et tout ça, tout ça. Marteau, pardon. tout ça. On était resté avec. Alors j'ai dû rebooter mon ordinateur personnel, donc j'ai plus la playlist tout à fait devant moi, mais de mémoire on était avec Xandria évidemment. Oui, Xandria et ce morceau Eclipse d'abord. Voilà, je vous rappelle le nom de l'album, c'est aussi Eclipse, donc ce sera facile à trouver. Il est sorti il y a quelques jours à peine, donc si vous aimez le métal symphonique, ce sera sur pour vous, donc cet album de Xandria. Ensuite, eh bien, on a changé de style. On est allé faire un petit tour du côté de Comore Commando, je pense directement. Il y a eu autre chose avant. Il y avait eu le morceau Ascension de Soil and Eclipse. Voilà, c'était sous-titré Cascading Lights. Donc, je t'ai resté avec l'idée d'Eclipse avec ce groupe, donc Soil and Eclipse. Et puis, ensuite, on a eu Comore Commando. C'est vrai qu'on avait passé 4 titres du coup. J'ai pas été très attentif. Donc, Comore Commando avec ce morceau Get of the X. Qu'à un moment, j'ai appelé Get of the Cross parce que je croyais que c'était ça. Mais puis, quand on fait attention aux paroles, c'est pas du tout ça. C'est pas Get of the Cross, mais c'est bien Get of the X. Et puis, à l'instant, eh bien, une petite nouveauté. Emon qui continue sur sa lancée, hein, elle avait sorti un album qui s'appelait Icon, qui est vraiment très bon. Je l'ai encore écouté il y a quelques semaines maintenant durant mes vacances dans la voiture. L'album a tourné, il est assez court mais il ne lasse pas. Donc l'album Icons de Demon, et puis ici il y a un concept qui s'appelle Icon Mixed. Donc c'est un projet où elle invite une série d'artistes, principalement de la nouvelle génération, mais pas que, de la nouvelle génération de musique électronique, à réinterpréter les titres de l'album, les émotions et les paysages sonores, comme ils disent. Et donc, voilà, c'est ici, cette version, c'est une version remixée par Agent Sidegrinder. Donc, c'est une collaboration avec Agent Sidegrinder, et du coup ça s'appelle maintenant, le morceau s'appelle Relics, mais c'est le Agent Sidegrinder Remix, tout simplement, un single donc qui est vraiment vraiment tout récent, je crois. J'ai pas la date ici, ça c'est un peu étonnant. À mon avis, je l'ai ici. Voilà, c'est pas encore sorti, ça sort demain 14 août. Voilà, donc

visiblement. Je ne l'ai pas encore interviewé, donc on fera peut-être ça à l'occasion. Mais en tout cas, pour l'instant, je la trouve vraiment très sympathique, cette petite Emon, E-M-M-O-N. Pour la suite, eh bien, on va aller voir quelque chose qui est un peu à la limite dans notre, comment dire, notre canevas, hein, rock électro. Je vous passe parfois des choses très, presque, enfin, techno, mais avec un côté rock dedans, je trouve. Ici, vous allez voir, on est dans la limite. Le projet s'appelle Koloa. Voilà, c'est pas mal fait, mais comme je vous le dis, c'est un peu c'est un peu différent, c'est un peu différent de ce que je vous passe normalement. En tout cas, Koloa, on va les retrouver avec un extrait du EP You Can Get Me, qui est sorti au mois de juin dernier. Vous dire que c'est un artiste né à Kiev mais basé à Berlin, et puis voilà, je vous propose ici d'écouter ce premier morceau, c'est You Can Get Me, mais c'est une version remixée, le Binary Digit Remix. Voilà, Binary Digit est un artiste français, si je me souviens bien, ce que j'ai vu, je ne le connaissais pas, mais voilà. Allez, on va écouter ça, et vous allez voir, c'est sympa. Alors, ensuite, on changera de style. Not Only Negative, sur Radio Air Libre.

Eh bien voilà, décidément, c'était bien entraînant tout ce que je viens de vous passer. Je trouve en tout cas d'abord, on était resté avec Koloa, donc K-O-L-O-A-H, et ce morceau You Can Get Me, la Binary Digit Remix de ce titre. Donc voilà, je vous ai dit, c'était un petit peu limite avec notre domaine, et on est resté avec quelque chose que je vous passais il y a plus longtemps, hein. C'était, enfin parce qu'ici c'est tout récent, c'est sorti au mois de juin, mais par contre, ce qui a suivi, c'était un titre sorti il y a déjà 8 ans, Rocaforte, qu'on retrouvait avec le morceau Back to Disco, la version originale de ce titre. Et puis, à l'instant aussi, un morceau plus ancien avec Idzoloscope. Là, on revenait plus vers notre domaine habituel de jeu, hein, si je puis dire, avec donc ce côté rhythmic noise industriel qui n'est pas du tout pour me déplaire. Donc, Idzoloscope qu'on retrouvait avec ce morceau Spirit Intrusion, c'était le MF Cut, hein, pour MF pour Machine and Fest. Le projet donc avait été présenté quelques fois, je pense, au Machine and Fest. Donc voilà, puis Machine and Fest à chaque fois sortait une compilation. Je parle au passé parce que le festival n'existe plus, mais voilà, il sortait à chaque fois une compilation, et donc il y avait des petites perles là-dessus assez intéressantes en effet. Bref, c'était bien sympathique, je trouvais, Idzoloscope avec ce morceau Spirit Intrusion. On va poursuivre encore un petit peu, hein, on est dans les bonnes choses ici, et donc on se fait plaisir avec quelques morceaux bien sympathiques. Ici je vous proposais de retrouver le projet Incendie, le titre que je vous propose s'appelle The Curse, et là aussi, hein, on vous parlait il y a un instant de compilation, etc. Ici c'est sur une compilation Forms of Hands 24, donc qui est sorti au moment du festival Forms of Hands, et voilà, donc là aussi ils ont pris l'habitude de sortir une compilation avec des titres inédits de chaque projet présent à l'affiche du jour. Donc voilà, on va écouter ça, et puis comme je vous le disais, on va changer de plus en plus de style de nouveau. J'ai des très chouettes choses qui sont en attente, mais voilà, d'ici là, on passe encore de très chouettes choses, aussi, mais dans des styles musicaux plutôt industriels et électroniques. Incendie donc, avec ce morceau The Curse.

Et voilà, on va changer de style, royalement ou radicalement, mais on le fait, on change de style. On se calme un petit peu après toute cette énergie. Ça fait du bien aussi.

de très bonnes choses variées dans cette émission, mais une très bonne chose quand même que j'avais envie de vous présenter ce soir. Donc, on était d'abord dans la musique plus rhythmic noise, industrielle, tout ça, avec Incendie et ce morceau de Curse. Ensuite, on a poursuivi avec un projet belge, Hypnoskull, qui n'est autre que le projet rythmique industriel de Patrick Stevens. Donc, voilà, on retrouvait avec ce morceau So, sous-titré Die Nacht findet nicht mehr statt. Et ensuite, je vais vous dire que ça avait été enregistré justement au Machine Fest, hein, durant l'intervention précédente. Je vous ai parlé du Machine Fest, donc ça avait été enregistré là-bas il y a 10 ans. Et puis, à l'instant, on a changé radicalement de style avec quelque chose de beaucoup plus récent. Le groupe s'appelle Les Autos et le morceau qu'on a écouté, c'était Flashing on Plain Glass. Un titre que vous pouvez retrouver aussi sur une compilation. La compilation, moi je vais la chercher là-bas, il y a moyen de la trouver, enfin de trouver ce titre de façon indépendante du côté de Les Autos, mais ici c'est sur une compilation qui s'appelle A Thousand Arms Presents Open Language Volume 11, et c'est sur le Side A. Donc en fait ce sont des artistes des États-Unis, hein, donc voilà, on les voilà, c'est une compilation gratuite qui est sortie le 31 juillet 2026. Probablement qu'on vous en parlera un peu plus en détail au cours de prochaines émissions de cette double compilation. Donc le volume, enfin le side A sont les Américains, side B ce sont des projets du reste du monde. Et donc voilà, ça vaut en tout cas la peine d'être écouté. C'est 13 titres de chaque côté. On en a pour notre argent, puisque je vous dis c'est gratuit. Bref, pour le retrouver, vous faites athousandarms.bandcamp.com et là vous allez voir dans musique, vous trouverez assez facilement les compilations. Donc ce numéro 11 ou les numéros précédents qui sont toujours disponibles sur leur Bandcamp, donc au label A Thousand Arms Music. Voilà, on va poursuivre quelque chose encore un petit peu dans le style. Ça nous permettra de vous annoncer, pour ceux qui nous écoutent ici en direct le 13 août, que la semaine prochaine, on vous parlera du Pelagic Festival, le festival qui a lieu à Maastricht, hein, au Music Hit Ray de Maastricht. Ce sera les 28 et 29 août. Donc voilà, c'est un festival du label Pelagic Records, avec notamment The Ocean's Lift, The Killiman Jaro Dark Jazz Ensemble, A.A. Williams, O Hiroshima, Slow Crush, etc. etc. Lost in Kiev, F, Spur, enfin voilà, bref, tout plein de chouettes choses à découvrir, et on vous les fera découvrir lors de l'émission de la semaine prochaine, hein, que vous nous écoutiez soit le 18, soit le 20. Ce sera au menu de Not Only Negative, vu que le festival a lieu le 28 et le 29 août, il sera temps d'en parler. Et puis si jamais vous nous écoutez après en rediffusion et que vous dites ah zut, l'émission sera normalement disponible sur radio-rlibre.net. Au niveau de l'émission Not Only Negative, vous retrouvez les épisodes précédents. Voilà, allez, on va continuer parce qu'il me semble que ça fait bien longtemps que je parle. On va continuer ici avec un groupe qui s'appelle Trellis, T-R-E-L-L-I-S, un projet que j'ai découvert tout à fait par hasard, le hasard a bien fait les choses. Donc voilà, ce projet, donc Trellis, qui m'annonçait au moment où j'étais en contact avec eux, donc au printemps, que leur album allait sortir ultérieurement, mais que voilà, ils avançaient bien dans leur album. Et c'est donc un groupe qui nous vient de Minneapolis, dans le Minnesota, et on va les retrouver donc avec ce morceau Critical Mass, sorti fin de l'année dernière. Voici Trellis, donc, et ce morceau également instrumental, post-rock et tout ce qu'on aime. Allez, c'est parti.

Ben voilà, alors ici deux titres seulement que je vous ai proposé de retrouver donc dans cette émission. Mais oui, pas mal. Hein. Donc il y avait d'abord Trellis, T-R-E-L-L-I-S, hein, Trellis, avec ce morceau Critical Mass, sorti en décembre dernier. Voilà, puis j'ai vérifié un petit peu les échanges que j'avais eus avec le groupe. Et donc il me disait à l'époque que leur album sortirait plus tard au printemps. Bon, le printemps est passé. Et en tout cas, sur la page Bandcamp, il n'y a rien de neuf. Donc voilà, la dernière sortie est toujours ce morceau Critical Mass de Trellis. Donc voilà, je ne sais pas si entre-temps, il y a peut-être eu un petit peu de retard par rapport à ceci, par rapport à cela. Voilà, en tout cas, ils ont encore joué à la mi-juillet, je vois. Donc voilà, c'est pas mal. C'était le 18 juillet, je pense que c'est un truc comme ça. En tout cas, le groupe joue encore, donc ce n'est pas là qu'est le problème. Bon, pour la suite, bah oui, ensuite je vous ai proposé d'écouter Deathbot avec ce morceau qui s'appelait Moonlight Forest. Voilà, pour Deathbot, D-E-S-B-O-T, aussi simple que ça. Pour la suite, je vous propose encore d'écouter un petit titre, peut-être un peu différent. C'est un titre d'Arcade Fire qu'on va écouter maintenant. Donc voilà, je lisais justement ici en préparant un petit peu l'émission, je regardais cet album Pink Elephant qui est c'est pas l'avant-dernier. C'est celui sorti en 2025. Je me trompe pas. Il y en a un qui est sorti juste après, mais qui est une version ambiante qui répond à ce Pink Elephant. Donc je sais pas s'il faut vraiment le considérer comme un album à part entière. Je suppose que oui, mais voilà. En tout cas, l'album est vraiment chouette. Alors moi, je voyais qu'il n'y a pas eu un grand succès commercial et que la critique était assez mitigée aussi. Moi personnellement, en tout cas, je trouve que c'est un album qui me plaît, qui tourne très facilement aussi dans ma voiture. Je peux aussi entendre 4-5 fois la même chose avant de me dire bon, maintenant on va arrêter. En tout cas, Arcade Fire, on va donc les retrouver avec un extrait de cet album Pink Elephant. Et on a le choix, comme je vous le disais, l'album est vachement bon. Donc la fois passée, je vous avais diffusé le morceau Ride or Die, et je vous proposais aujourd'hui d'écouter le morceau. Alors j'hésite. Year of the Snake et Pink Elephant sont sortis en single, donc voilà. Je crois que je vais vous passer tout simplement Circle of Trust, qui est bien sympathique, et puis ça nous permettra d'aller tout doucement vers les festivals. Voilà, c'est parti. Arcade Fire, l'album Pink Elephant.

J'arrive. Désolé, mais on va y arriver. Voilà, c'est parti. Et ça ne veut pas. Donc voilà, je vais un tout petit peu meubler, quelques secondes, vous dire que tout va très bien, Madame la Marquise, et logiquement, cette fois-ci, ça fonctionnera.

Il y avait d'abord Arcade Fire. Arcade Fire avec le morceau Circle of Trust sur l'excellent album, à mon avis en tout cas, le Pink Elephant. Ensuite, on a écouté le groupe belge Dress Code avec ce morceau Follow Me et à l'instant Orchestra Maneuvers in the Dark avec le morceau New Babies, New Toys. Cet extrait de leur album History of Modern. C'était avec ce titre que commençait cet album d'Orchestral Maneuvers in the Dark. Voilà, bien donc les deux derniers, hein, Dress Code et Orchestral Maneuvers in the Dark, c'est pour vous illustrer un festival qui s'appelle les Solidarités. Et voilà, l'affiche est vraiment sympa cette année. Donc ben voilà, je vais vous donner quelques groupes donc à l'affiche de ce festoche. Donc si on regarde le vendredi 4 septembre, vous aurez l'occasion de voir Alma Laloi, Anna Vaga, Josie and the Pony, Pirato Ketchup, Dress Code qu'on vient d'écouter, Pony Pony Run Run, Skip the Use, Enkoi, Sam Sauvage, Innocent, OMD, hein, Orchestra Maneuvers in the Dark, Nous étions une armée, Girls in Hawaii, DJ La Piscine et Fateless. Voilà, donc ça c'est pour le vendredi. Le samedi 5 septembre, eh bien, il y aura à nouveau Alma Laloi, il y aura c'est pas normal, il y a quelque chose. Ah oui, non, c'est un filtre par jour. Donc si vous cliquez sur le vendredi et le samedi, il y a tout qui vient. Donc le samedi 5 septembre, vous aurez Anaïs Mva, Major Dog, Bowie for Kids, on nous disait. Donc c'est un spectacle. Il y aura également Friture, il y aura Teddy Bear, Serge la Blonde, Bleu Soleil, Cheap Jewels, Mentissa, Karaoke Géant, Mickey, Edaya, Luan, Reroll Brass Band, Youssef Swatz, Soprano, Uchi Wai, Suzanne, Zone May, Roland Crystal, Newton Lawrence et Mado. Et enfin, le dernier jour, c'est le dimanche 6 septembre. Et là, vous aurez l'occasion de voir Luca, Les Anchoises, Rocky and Lily, donc en spectacle pour enfants. Il y aura également Diego, Superbus, Elle est où Anne, Maggie, Marguerite, Ben Mazué, ML, Imani, Ladies Drum, Christophe Maé, Millie Hopes, Gaëtan Roussel et Albert K. Donc je dirais que dans l'ordre, les jours qui sont le plus en rapport avec notre émission, c'est le vendredi 4 septembre, ensuite le dimanche 6 septembre et le samedi 5 septembre, c'est fort variété, donc c'est un petit peu moins pour nous. Mais voilà, il y a pas mal de choses sympathiques donc par rapport à ce festival Les Solidarités. Il y a des rencontres, des animations, il y a un village sportif, voilà, il y a un petit peu de tout. Comme je vous dis aussi, il y a du jeune public. Et donc le site des Solidarités n'est pas accessible en voiture et n'offre pas de possibilité de stationnement pour le public à proximité directe du festival. Donc voilà, il y a d'autres solutions de mobilité mises à disposition. Il y a un parking festivalier à l'aérodrome de Templou, par exemple, avec un circuit pédestre d'à peu près 25 minutes pour y arriver. Sinon, il y a des navettes gratuites qui circuleront en permanence entre le parking et l'entrée générale des Solidarités. Voilà, enfin plein de choses que vous pouvez découvrir en allant faire un petit tour sur leur site web lessolidarités.be, lessolidarités.be. Au niveau des tickets, ça part pas mal, hein, mais voilà, le prix pour le vendredi, le prix adulte, c'est 59 euros. Il y a le prix enfant à 5 euros pour les moins de 12 ans, à 48 euros pour les moins de 18 ans. Il y a également une Happy Hour Friends After Work Ticket, voilà, ça vous savez. Donc ça c'est pour le vendredi. Le samedi c'est 59 euros également, enfin c'est les mêmes prix. Et le dimanche c'est les mêmes prix également. Et puis le pass 3 jours est épuisé aussi bien pour les enfants que pour le ticket normal. Donc voilà, lessolidarités.be pour retrouver toutes les informations relatives à ce festival. Donc voilà, Solidarité Festival qui a lieu donc du côté de Namur, hein. Je suis assez embêté parce que je ne vois plus exactement
l'adresse, mais en tout cas c'est du côté de Namur, comme ça vous le savez, voilà, c'est sûr, voilà, je l'ai ici, site Ecolis à 5020 Namur. Bref, les solidarités, on va encore écouter un titre ou deux pour illustrer tout ça. Je vous propose d'écouter le morceau La Fête de ML. Alors je me rends compte qu'en fait je l'avais pas du tout préparé. je discute, mais en réalité voilà, je suis à côté de la plaque. Donc on va se relancer voilà, on va se relancer là-dedans. Hop, je me mets là où il faut. Pouf. C'est pas la meilleure émission que j'ai faite, effectivement, mais bon, c'est comme ça. Donc voilà, ML avec La Fête, une artiste belge de la communauté de la Fédération Wallonie-Bruxelles. Faut-il encore le préciser, hein, elle fait partie de Sonfjord, si ma mémoire est bonne. Voilà, on va essayer de retrouver ce titre qui n'apparaît pas à mon écran quand je fais une petite recherche. Et c'est assez embêtant. Donc, je ne le trouve pas. Mais il faut dire que, bon, effectivement, je ne le vois pas ici. Bon, bah, je vais voir sur l'autre écran pour avoir le problème de tout à l'heure. Hop, on recommence ici. Hop, petite recherche. Non plus. Bon, ben, bah, c'est assez embêtant tout ça. Que se passe-t-il? Comment se fait-il que je n'ai pas... Ah, peut-être que c'est... Peut-être, oui, j'ai peut-être une idée. C'est du direct, hein, tout ça, c'est du direct. La Fête, je l'avais ici. Bref, mais je vois que je l'ai supprimé. Ça, c'est assez embêtant. Où est-ce que je suis allé le mettre? Ça, c'est mon gros problème. Donc, on va pas écouter ML dans un premier temps. On va écouter Girls in Hawaii avec Eldorado. Donc voilà, je vais recommencer, comme ça sera plus propre pour la rediffusion. Donc on va continuer maintenant avec Girls in Hawaii et un single qui est sorti récemment qui s'appelle Eldorado. Voici les Girls in Hawaii en concert, donc le vendredi des Solidarités.

0: Girls in Hawaii, donc, avec ce morceau Eldorado. Girls in Hawaii à voir le vendredi 4 septembre à 22h25 au Solidarité. Et puis deux jours plus tard, le dimanche 6 septembre, c'est ML que vous retrouverez. ML qu'on retrouvera donc avec ce morceau La Fête ici. Voilà, elle sera sur scène le dimanche 6 septembre à 18h10. Voilà, une chanteuse bruxelloise.
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ML, donc, ici, avec ce morceau. La fête, donc, à découvrir aux solidarités. Hein. C'est donc au tout début du mois de septembre qu'a lieu ce festival, je vous le disais. Et pour tout vous dire, donc, c'est les 4, 5 et 6 septembre à Namur. Donc, voilà, lessolidarités.be. Et au niveau de ML, c'est donc le dimanche 6 septembre qu'elle sera sur scène pour carrément une heure de concert, hein, c'est sympa. Donc voilà, on va poursuivre avec un autre festival, c'est le Man Rock, là on repart du côté flamand, le Man Rock qui aura lieu, je sais plus où j'ai perdu mon onglet, voilà, je crois que j'y suis, voilà, qui aura lieu les 27, 28, 29 et 30 août, donc un festival gratuit à Malines dans la ville. Le jeudi 27, je n'ai rien retenu particulièrement. Pour le vendredi 28, eh bien, on peut peut-être dire qu'il y aura Kat Van Stralen qui jouera. Il y aura également De Mens, qu'on va écouter dans un tout petit instant. Il y aura Clouseau, voilà, ce genre de choses-là. Enfin, ouais, il y en a un peu pour tous les goûts. Lefto, je ne sais pas si j'avais dit, Lefto Early Bird. Il y aura... le reste, c'est moins notre style musical. Donc on va passer au samedi. Le samedi 29 août, eh bien, vous aurez l'occasion de voir... Attendez, hein, on va le faire comme ça, sinon je n'y arriverai pas. Il y aura donc Amber Bros, hein, qui est une DJette flamande. Il y aura également Zorni, il y aura Ease. Il y aura Alric. Il y aura plein de personnes que je ne connais même pas, parce que ce n'est pas le même style musical que nous. Il y aura l'harmonie de la police de Malines. Enfin, vous voyez, il y en a vraiment dans tous les sens. Et voilà, comme ça, vous savez, il y a du théâtre, je pense aussi, il y a un petit peu de tout. Et puis le dimanche 30, eh bien, il y aura Massiache, il y aura Kadri en live pour les enfants, il y aura les Trutes pour ceux qui aiment les reprises, etc. Des DJ, il y aura Toucan également. Bref, plein de monde à ce festival urbain gratuit, le Man Rock, donc à Malines, du 27 au 30 août. C'est très simple à retrouver, c'est manrock.be. Et je vous proposais de retrouver le groupe de Mens, je crois que c'est Gantois qui sont avec le morceau Irène. Et vous allez, faites juste attention à la manière dont ils roulent les airs, c'est super rigolo. C'est parti. Ah oui, c'est parti, mais c'est sur l'autre canal. Donc je me tais deux secondes et on redit que c'est parti.

Voilà. Irène, je sais pas le faire comme lui évidemment, mais Irène de Mens. Donc pour vous illustrer le festival gratuit de Malines. Je vous propose du coup de terminer cette émission ici. On se redonne rendez-vous la semaine prochaine. Donc si vous écoutez en direct ce 13 août, eh bien la semaine prochaine, on vous parlera principalement du Pelagic Festival. Donc une musique plutôt instrumentale, post-rock et autres, post-metal, dans cette grande famille. C'est là-dedans qu'on ira puiser pas mal de morceaux pour l'émission de la semaine prochaine. Et sinon, il y aura encore plein de choses à venir dans les émissions qui viennent après au mois de septembre. Donc pas de problème pour vous. Allez, à tout bientôt. On va terminer cette émission avec le groupe Toucan, donc qui a également la possibilité de jouer au festival Man Rock, et on va les retrouver avec ce morceau Crapaud Blanc. À tout bientôt pour une nouvelle édition de Note Négative sur Radio Air Libre. C'est votre rendez-vous avec le rock et avec l'électroc, et c'est comme ça depuis bien des années. C'est très bien. Allez, à tout bientôt. Ciao.

0: Voilà donc qui termine cette émission en note négative. Dans quelques instants, dans 20 minutes, vous aurez rendez-vous avec Minuit, l'heure du crime. On est au 11e épisode de La Tentation de l'ombre d'Eric Jung. Voilà, dans le cadre de notre émission Minuit, l'heure du crime, à votre feuilleton de minuit. Et d'ici là, bien, on vous donne un petit peu de musique made in radio air libre. Que des bonnes choses bien variées. À très bientôt. Très bonne soirée à vous. Très bonne nuit d'ailleurs à ce tour-ci.
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Il faisait très froid et la ville, ce jour-là, baignait dans une atmosphère particulière. Les quartiers étaient plus animés que d'habitude. Depuis tôt le matin, les étals des marchés proposaient des produits que l'on ne voyait pas les autres jours de l'année. Aux devantures, des volailles nues exposaient leurs énormes cuisses rondes, des dindes joufflues, aux jabots écarlates, racolaient les passants avec une étiquette de plastique blanche en promotion. À l'échoppe d'à côté, dans de grandes caisses en bois, les clémentines côtoyaient les sacs de châtaignes, les pommes vertes et rouges dégringolaient quelquefois de leur pyramide et roulaient parmi les mangues et les kiwis. Un peu plus loin, le poissonnier négligeait les carrelés, les harengs, les cabillauds et les merlans pour vanter aux clientes les vertus de la langouste, du homard et des huîtres. Tandis que le boucher séduisait une bourgeoise cuisinière d'un soir avec l'énoncé de sa recette du filet de bœuf en papillote. Ces scènes se répétaient partout et Paris s'agitait anormalement. Dans les rues, les voitures se garaient en double file, parfois même en troisième file, et l'agent de police, si prompt les autres jours à vociférer, à siffler et à verbaliser, acceptait ce désordre. Sur les trottoirs, les passants se bousculaient pour entrer dans des magasins décorés de rubans dorés, de guirlandes jaunes et vertes qu'éclairaient des lumières puissantes et très blanches. Des femmes tiraient leurs enfants par la main, s'arrêtaient devant les vitrines de colifichets ou de bijoux de pacotille, de vaisselle, de bonneterie, de vêtements et entraient dans une de ces boutiques pour en ressortir quelques minutes plus tard les bras chargés de paquets. Les gens se hâtaient, pressés de rentrer chez eux, préparaient la nuit de la Saint-Sylvestre. À bord d'une voiture de service, je rejoignais mon domicile et, pour admirer le spectacle de la rue, remontais les grands boulevards. Je passais devant la vieille porte Saint-Denis. C'est à cet endroit que j'appris la nouvelle. Sur la fréquence radio de la police judiciaire, une voix de l'état-major demanda à l'officier de permanence de la brigade criminelle de se rendre au numéro 7 rue de la Pompe dans le 16e arrondissement. Le message précisait « Il s'agit d'un homicide par arme à feu, auteur en fuite ». Le 7 rue de la Pompe. Je connaissais cette adresse pour la voir lu des dizaines de fois sur des rapports, des procès-verbaux et des notes de renseignement concernant le comte Charles-Henri de Châtillon. Le 7 rue de la Pompe était l'adresse de l'appartement qu'il occupait depuis plus de 30 ans.

Je me rappelais alors que nous tenions ce renseignement, depuis 3 mois, d'un autre service de police. Nous étions trop nombreux à connaître la vérité. Était-ce grave ? Non. Le divisionnaire et son collègue, le patron de la 17e, sauraient s'accorder pour exiger le silence de tous les flics. Mais cela ne pouvait se faire. Avec sa manie de se faire remarquer pour assurer l'avenir de sa carrière, j'étais sûr qu'il avait confié, depuis les premières surveillances, tout ce que nous savions au directeur et même au ministre de l'Intérieur. Mon raisonnement s'avérait idiot. N'était-ce pas le divisionnaire qui nous donnait les consignes ? Il recevait donc les ordres de sa hiérarchie. Je m'égarais dans mes réflexions, j'en fis l'amer constat et rentrai chez moi. L'assassinat du comte Charles-Henri de Châtillon occupait la totalité des éditions spéciales des journaux télévisés et radiophoniques. Je regardais les informations de début de soirée. Sur l'écran, une vieille bourgeoise de la rue de la Pompe, voisine du comte, racontait qu'elle l'avait bien connu et que c'était un homme très bon, très serviable et d'une grande correction. Et elle disait qu'elle avait tout vu. C'était un jeune, un blond, au visage boutonneux. Il avait traversé la rue, s'était dirigé vers monsieur le comte, l'avait bousculé et avait tiré 2 fois sur lui avant de s'enfuir, par là. La vieille dame, la tête coiffée d'une toque de fourrure, montrait à la caméra l'angle de la rue de la Pompe et du boulevard Murat. Le journaliste conclut son reportage avec un gros plan sur la silhouette du comte dessinée à la craie et la flaque de sang sur le trottoir. Le téléphone sonna vers 3 heures, le matin de la nouvelle année. Le Sancerrois me demandait de venir le plus tôt possible à la brigade. 1 heure plus tard, je participais au branle-bas de combat. Le divisionnaire, assis dans son fauteuil de cuir marron, la tête située au milieu du dossier, se tenait droit derrière un long et large bureau en norme. Placé devant lui, installé sur une chaise basse, je me penchai légèrement en avant et remarquai que ses pieds restaient suspendus à 4 ou 5 centimètres au-dessus du parquet. Je n'avais jamais observé jusqu'alors sa petite taille. Le col ouvert, le nœud de cravate descendu, les bras de chemise relevés, décoiffés, le dessous des yeux ombrés, les joues et le menton assombris par la barbe, le divisionnaire n'avait visiblement pas dormi. Nous étions une 15aine de fonctionnaires à attendre son discours. Oui, son discours, parce qu'il ne pouvait en être autrement. D'avance, je l'entendais nous recommander une grande discrétion sur ce qui s'était passé les semaines et les jours derniers, et nous demander de détruire tous les documents et entrer aux surveillances, aux filatures, aux écoutes téléphoniques effectuées sur Jacques Coblence, David Neguieff, Antoine Scopas et les autres aperçus à la terrasse de l'auberge de Gascogne. Je pressentais une phrase rassurante selon laquelle il nous garantissait, en accord avec la direction de la police judiciaire, une protection totale au cas où un jour, tout à fait improbable bien entendu, des policiers seraient accusés de ne pas avoir agi pour éviter l'assassinat du comte de Châtillon. Le divisionnaire ne dit rien de tout cela. Il se racla la gorge et annonça que les renseignements dont il disposait permettait d'affirmer que le comte Charles-Henri de Châtillon avait été victime d'une cabale montée par un financier véreux, une relation d'affaires qui ne pouvait répondre à ses obligations. Et le divisionnaire de développer la thèse selon laquelle le comte avait prêté de l'argent à cet homme, un certain Louis d'Herbignac, pour l'achat d'un grand restaurant parisien, et que ce dernier, n'étant pas en mesure de rembourser les échéances, une somme importante, avait fait abattre le comte. J'observais mes collègues de groupe. Ils restaient immobiles, de peur sans doute que le moindre geste puisse être interprété comme un début de contestation. Je n'attendais rien d'eux, mais j'espérais tout de même que leur visage, à défaut d'exprimer de l'indignation, montre un peu de surprise. Tous les faciès restèrent figés. Le divisionnaire reprit son explication. Il nous dévoila la genèse du meurtre, ainsi selon lui. Le différend qui opposait le comte de Châtillon à Louis d'Herbignac remontait à 2 ans, c'est-à-dire à l'époque où le comte avait réclamé le remboursement de son prêt. Louis d'Herbignac n'avait pas l'intention de payer sa dette et l'avait fait patienter. Mais il y a 6 mois, le comte, qui avait besoin d'argent, avait exigé de Louis d'Herbignac qu'il honore son engagement sous peine d'être traduit devant un tribunal. Louis d'Herbignac s'était alors adressé au policier Antoine Scopas pour régler cette affaire. Scopas avait recruté un tueur, Jacob.

Lance, qui accidenté et la jambe dans le plâtre, n'avait pu commettre le meurtre. Claude Lance lui avait alors présenté un petit truand, Serge Fibecourt. La suite, messieurs, vous la connaissez, conclut le divisionnaire, qui nous précisa que les arrestations auraient lieu à 6h et que le ministre de l'Intérieur annoncerait lui-même ses interpellations dès aujourd'hui à 16h au cours d'une conférence de presse tenue dans la salle de réception du Quai des Orfèvres. Les explications du divisionnaire étaient bien mystérieuses. D'où sortait-il ce Louis d'Herbignac? Comment le connaissait-il? Comment savait-il qu'il était une relation d'affaires du comte? Comment avait-il connaissance d'un prêt financier et d'un achat de restaurant? Je ne doutais pas que toutes ces informations soient vraies, mais d'où venaient-elles? D'une brigade de la police judiciaire? Nous le saurions. Seuls les services de renseignement ont assez de temps et de moyens techniques pour chercher et découvrir ce genre d'indiscrétion. Tout cela me faisait penser que soit les renseignements généraux, soit la direction de la surveillance du territoire s'intéressaient depuis longtemps aux activités du comte de Châtillon. De fait, et je l'appris plus tard, ces deux services suivaient de près les commerces du comte et alimentaient son dossier d'éléments anodins concernant sa personnalité, ses relations et ses embarras financiers. Selon une vieille coutume de la police, toutes les choses insignifiantes sont gardées et un jour exploitées. Et il était évident qu'aujourd'hui, elles étaient sorties du dossier dans le seul but d'en faire le mobile du crime. Fouché restait le maître à penser de la police nationale. Cette présentation des faits permettait en outre de passer sous silence le trafic des faux bons du trésor et les prélèvements financiers occultes sur les ventes d'armes qui avaient alimenté le parti politique du président de la République. D'un côté, il y avait un prêt pour l'achat d'un restaurant. De l'autre, des bénéfices colossaux issus de trafic illicite qui devaient alimenter la prochaine campagne électorale présidentielle. Or, c'est bien connu depuis toujours, les anciens ministres meurent assassinés pour ne pas avoir assez défendu la réputation de la cuisine française. J'énonçais à voix haute cette évidence et interrogeais le divisionnaire. À peine avais-je pris la parole que l'assemblée fit silence. L'air devint si lourd qu'il sembla être chargé d'un gaz détonant. Chacun d'entre nous pressentait que tout pouvait exploser. Mon premier mot fit l'effet d'une étincelle. C'est tordu et je n'eus pas le temps de dire dégueulasse. Le patron frappa du poing sur son bureau, se leva et tendit le bras en direction de la porte. Un gobelet de café se renversa sur un dossier. Le petit chien de plâtre posé devant lui sauta et retomba brisé en dizaines de morceaux. Le divisionnaire éructa quelques insultes et me demanda de sortir. Je me levai, traitai de lâche mes collègues et quittai le groupe. Ce n'était pas seulement la porte que je franchissais, mais aussi la ligne indéfinissable et invisible qui sépare la discipline de la rébellion. Ils formaient un groupe et m'en avaient rejeté. J'étais isolé. Je connaissais mon sort. Je serais muté. Le premier effet de ma disgrâce fut immédiat. Carreau, Poussin, le marquis avaient les yeux baissés lorsqu'ils revinrent de la réunion. Ils parlaient entre eux, ignoraient ma présence. Le Sancerrois me fit savoir que je ne participerais pas aux arrestations. J'étais trop fier, trop jeune pour accepter d'être ainsi traité. Je réagis en rédigeant six longs feuillets que j'adressais à la fois au divisionnaire, au directeur de la police judiciaire et au préfet de police de Paris. En termes précis, sur du papier en tête de la République française, je relatais tout ce que mes collègues et moi savions au sujet de l'assassinat. Les comptes rendus des surveillances et des filatures, les écoutes téléphoniques, les propos de Robert Vendée, l'officier de la 17e brigade territoriale, l'existence de ces deux rapports adressés à son patron et prévenant, sans ambiguïté, la haute hiérarchie policière de l'existence d'un trafic de faux bons du trésor, de vente d'armes protégées par les services du ministère des Affaires étrangères, de l'imminence de l'assassinat du comte Charles-Henri de Châtillon, de notre face-à-face, quelques jours avant son exécution, avec tous les protagonistes du crime. Dans le dernier paragraphe de mon texte, j'exprimais mon trouble devant le comportement incompréhensible de monsieur le divisionnaire, chef de la brigade anti-gang chargé en principe de veiller à la protection des biens et des personnes, considérant que la force publique est, selon l'article 12 de la Déclaration des droits de l'homme et du citoyen, instituée pour l'avantage de tous et non pour l'utilité particulière de ceux auxquels elle est confiée.
La haine du divisionnaire à mon égard a sans doute été nourrie par cette phrase. J'avais osé mettre en cause son autorité, lui qui, pour sa thèse de fin d'études, avait choisi ordre et hiérarchie dans la fonction publique. Il ne pouvait évidemment admettre la contestation, moins encore la remise en cause de son rang. Il prenait l'orgueil pour de la dignité, confondait conviction et certitude, suffisance et intelligence. Dès lors, je devins son ennemi, et il entreprit avec rage et conscience de me détruire à défaut de me réduire. Je n'avais pas encore bien mesuré son pouvoir de nuisance vis-à-vis de tous ceux qui osaient lui résister. Ce fut plus tard, beaucoup plus tard, que je compris que le divisionnaire était un homme dangereux, que la rancune était une façon d'asseoir son pouvoir et que, en cercle fermé parmi ses intimes, il prenait le fascisme comme méthode de commandement. J'ai commis l'erreur d'attiser par des provocations sa colère. Plusieurs fois, je lui ai fait savoir que je ne démissionnerai pas de l'anti-gang et ne renoncerai jamais à révéler la vérité sur la mort du comte de Châtillon, d'autant plus que je possédais les preuves de la complicité passive de la police nationale dans cet assassinat. En réalité, je ne pensais pas un seul mot de ce que j'affirmais, au contraire. Ma seule ambition était de quitter la police, mais ce n'était plus possible. Ma prise de position, les mots prononcés, mon affrontement avec le patron faisaient de moi un homme dangereux. À tout moment, je pouvais dire la vérité sur la disparition du comte Charles-Henri de Châtillon et, par voie de conséquence, mettre en cause toute l'institution policière, stopper l'ascension professionnelle du divisionnaire et briser les carrières de quelques-uns des complices haut placés dans la hiérarchie. Aussi, fin bientôt le temps de la conspiration.

Dans toute l'histoire de la République, c'était la première fois qu'un membre du gouvernement tenait une conférence de presse dans l'enceinte du Quai des Orfèvres. Le ministre de l'Intérieur s'installa derrière une table recouverte d'un tapis de feutre bleu roi. Béat, il souriait au photographe. Les flashs écrasaient les formes arrondies de son visage. Il était tel que la télévision n'avait pas réussi à le populariser. Son crâne dégarni brillait, ses joues un peu rougeottes tombaient de chaque côté de son double menton. Le col trop serré d'une chemise blanche, noué d'une cravate de soie grise, gonflait sa gorge. Il souriait bêtement. Un homme, gris, de la tête aux pieds, son chef de cabinet sans doute, se courba devant lui et indiqua que les caméras tournaient. Le directeur de la police judiciaire, flanqué du sous-directeur, de son adjoint et des patrons de la brigade criminelle et de l'anti-gang, se tenaient derrière lui. Je vis le divisionnaire porter une main au bouton de sa veste et de sa braguette pour s'assurer qu'elles étaient fermées, puis la passer sur ses cheveux avant de resserrer le nœud de sa cravate. Et il se raidit. Il resta ainsi, sans bouger, durant toute la conférence de presse. Le ministre rendit un hommage discret au comte Charles-Henri de Châtillon et parla des arrestations qui s'étaient déroulées sans incident. Le ministre annonça que la boucle était bouclée, qu'il s'agissait d'un crime odieux perpétré par un nommé Serge Flibeaucourt, petit truand du milieu parisien, que le meurtre avait été organisé par un policier, Antoine Scopas, et commandité par Louis d'Herbignac, un homme d'affaires véreux. Un journaliste l'interrogea sur le mobile du crime. Le ministre répondit qu'il s'agissait d'une sombre histoire de prêts non remboursés au sujet d'un restaurant, et il félicita les fonctionnaires de police qui avaient travaillé sur cette affaire d'une façon remarquable. Le ministre se leva, serra des mains et regagna son ministère. La disparition du comte occupait depuis 24 heures la une des journaux, et les radios et télévisions ne manquaient pas de rediffuser la conférence de presse du ministre de l'Intérieur. Quelques commentateurs et éditorialistes s'interrogeaient toutefois sur la rapidité avec laquelle l'enquête avait été menée et soulignaient, avec ironie, la hâte du ministre à annoncer que la boucle était bouclée. Il fallut l'intervention publique du ministre de la Justice, pressé par les syndicats de magistrats, pour que la presse, dans son ensemble, relève que son collègue de l'Intérieur avait violé le secret de l'instruction. Jusqu'ici, personne ne s'était indigné qu'un ministre en exercice désigne comme coupables Serge Flibeaucourt, Antoine Scopas et Louis d'Herbignac, alors que leurs interrogatoires n'étaient même pas terminés et qu'un juge d'instruction n'avait pas encore été nommé. Qu'importe, les déclarations d'un des personnages les plus influents du gouvernement donnaient la version officielle des faits et enterraient l'affaire. Une semaine plus tard, l'actualité reprenait ses droits et l'assassinat du comte Charles-Henri de Châtillon était relégué en bas de page de la rubrique des faits divers. Le divisionnaire était heureux, le ministre venait de le promouvoir chevalier dans l'ordre du mérite, tandis que le directeur de la police judiciaire se voyait offrir le ruban rouge de la Légion d'honneur. Le comte fut enterré dans la plus grande indifférence et, hormis un de ses vieux et fidèles amis, pas un seul homme politique ne se rendit aux obsèques. À la brigade, au sein du groupe, les activités étaient redevenues ordinaires. J'attendais une sanction, elle ne venait pas. Je restais au bureau. Le Sancerrois me chargeait des recherches dans les différents fichiers dont dispose la police, tandis que mes collègues reprenaient les surveillances et les filatures de braqueurs. Je profitais de ma mise à l'écart et des journées passées dans les salles d'archives pour alimenter mon dossier personnel. Je cherchais les documents concernant le comte de Châtillon, le tueur Flibeaucourt, le flic Scopas et l'homme d'affaires d'Herbignac.

0: moins d'un mois. Je connaissais tout de leur... J'obtins par des amis, des collègues de ma promotion d'officier, affectés dans des services de renseignements et financiers, des pièces confidentielles sur les nombreuses affaires du comte. Je décortiquais ses relations politiques, notais des transferts d'argent sur les banques connues pour gérer les dépenses du PDF, le parti du président de la République. Je photocopiais toutes ces pièces et les rangeais avec soin dans mes dossiers, cachés dans des coffres de banque. La vie devenait morne. Je m'éloignais peu à peu de l'univers policier, tandis que naissait et se développait au fond de moi un sentiment d'injustice. J'examinais plusieurs fois les faits et ne parvins pas à trouver la raison de mon bannissement. Certes, je m'étais heurté à l'autorité du divisionnaire, mais n'était-ce pas pour défendre deux idées simples qui, en principe, faisaient le ciment de la police, la vérité et le devoir de protéger ? Il m'était impossible de penser autre chose, et surtout autrement. Mon attitude était innée. J'appartenais à une génération façonnée par l'école publique. Elle m'avait enseigné les valeurs républicaines, droiture et liberté, des préceptes qui s'appliquaient naturellement à l'institution policière. C'est une grande fille de Marianne. Par-delà mes frasques de vieil adolescent, je me voulais un défenseur de la veuve et de l'orphelin. Dès lors, il m'était impossible d'être, fût-ce par discipline, le complice passif d'un assassinat. Je ne pouvais pas croire que des flics se moquent de la vie d'un homme au point de négliger sa protection et de taire les circonstances de sa mort. Je raisonnais sur la base de certitudes simplistes inculquées aux petites gens dès l'enfance et qu'ils respectent par fidélité ou conformisme. Je devinais, bien sûr, que des êtres se différenciaient des normes que l'on m'avait apprises, mais il m'avait fallu voyager dans des mondes différents de celui dont j'étais issu pour découvrir que les valeurs enseignées étaient relatives. Ce savoir s'était constitué au fil de mes découvertes policières et s'était consolidé avec l'assassinat du comte de Châtillon. Je n'admettais pas qu'un meurtre puisse se perdre dans l'indifférence générale. Je parlais de vérité, et pour cela... J'étais rejeté d'une communauté, je ne comprenais pas. Je cherchais ma faute et ressassais les événements récents, explorais la plus petite des voies, cherchant la plus faible lumière qui éclairerait l'attitude d'une police que j'avais aimée malgré tout. Je voulais déchiffrer ce code, sans doute secret, qui avait dicté les actes et le comportement du divisionnaire et de mes collègues. Je revenais toujours à la même certitude. L'assassinat du comte prenait un sens particulier dès lors que des policiers en connaissaient la préparation. Il s'agissait d'un crime volontairement ignoré parce qu'il permettait de masquer des trafics illicites et des compromissions internationales au nom de la raison d'État. Et il me fallait rester silencieux, il était là le scandale. J'expliquais ce point de vue au Sancerrois. Sans attendre une approbation, j'espérais de lui un petit sursaut de courage. Il resta muet. Alors je m'emportai et lançai quelques diatribes à l'encontre du divisionnaire, de la haute hiérarchie et de la police tout entière. Je fus stupéfait lorsque le Sancerrois m'expliqua d'un ton paternaliste, la main posée sur mon épaule, qu'un flic qui réfléchit est un homme foutu pour la police. Je l'écoutai, un peu effaré. Il m'expliqua que je devais m'éloigner de la brigade et renoncer à clamer une vérité qui n'aurait aucun écho parce que personne ne s'intéressait à elle. La vérité, selon lui, était un truc inventé par des menteurs pour cacher leurs méfaits, au même titre que l'expression « payer ses dettes enrichies » est une phrase d'usurier. Et le Sancerrois, d'une voix basse et douce, me demanda d'être prudent. « Tu sais, et je me souviens précisément des mots qu'il employa, ils sont capables d'aller très loin. » Il savait qu'une machine au mécanisme aussi subtil qu'infernaux était en marche. Elle avait pour maître d'œuvre le divisionnaire délégué à cette occasion par les grands patrons de la police.
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Bonsoir mesdames et messieurs. Dans quelques instants, vous allez voir et entendre « Ça, c'est de l'info », votre journal de 20h, exactement semblable à celui d'hier et à celui de demain. Si les sujets originaux ne nous sont pas parvenus à temps, soit nous invoquons la pudeur et la réserve, soit nous diffuserons des images d'archives. Envoyez l'horreur, envoyez la banalité, top chrono.